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0: Salut les amis, bienvenue dans British Connection, votre avant-dernière émission de la saison avec un EP de la semaine, celui de Flying Blanket Mystery, la série live Beastie Boys et les Buzzcocks. Écoutons nos pochettes Taxi Girl et Chercher le garçon. Deux titres pour le prix d'un Star Shooter. Je recevrai François Giraudino. Il nous parlera de Nick Cave, découverte avec Cosman, classique avec un titre de Radiohead. Il y aura du Ludwig von 88, N of FX et bien d'autres. Bienvenue, on est ensemble pour des heures de rock.
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0: L'atmosphère reste intacte avec cette version acoustique de A Forest des Cure qui date de 2001. La semaine prochaine, d'ailleurs, je recevrai Eric Tavernier. Il a sorti un livre sur ce titre, A Forest. Les voici les Cure dans British Connection.

attentif à l'intro du prochain morceau. Il date de 1982, les Damned, avec le titre Life Goes On. On soupçonne deux groupes d'avoir plagié ce morceau. Le premier, les Killing Joke, avec 80s en 1984. Et puis, le plus gros plagiat, c'est celui de Nirvana, avec Come As You Are, 1991. Voici les Damned.

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0: Voilà, Billy Idol en concert dans British Connection, New York City 1984, deux ans auparavant, 1982, naissait British Connection, votre émission rock, et 1982, c'est également la date du premier album de Depeche Mode après le départ de Vince Clark du groupe Broken Friend, et ce titre excellent, My Secret Garden dans British Connection.
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1: Salut, c'est Cosman sur British Connection. Je suis de retour sur les ondes avec un nouveau titre qui s'appelle « It's so hard to be a man ». Et je suis ravi de le partager avec vous. D'ailleurs, plus qu'un titre, c'est une question à laquelle je n'ai pas de réponse, mais vous pourrez me donner la vôtre dans 3 minutes.

0: C'est la première partie de l'EP de la semaine. Le groupe s'appelle Flying Blanket Mystery. L'EP, 6 titres, Shit In, Shit Out. C'est un trio qui nous vient de Rouen, entre garage punk, avec un pied dans le punk des années 70-77 et une autre dans le psychédélisme rock. Voici leur première anecdote.
1: Salut, c'est Flying Blanket Mystery. Est-ce que tu sais comment on fait des pièges à chenilles? Parce que nous, oui. On a mis au point une technique infaillible et on a même réussi à attraper une chenille de plusieurs mètres. Si, si, c'est vrai. C'est un spécimen vraiment rare. On le trouve que dans les fêtes foraines. Elle roule sur des rails et elle transporte des petits-enfants qui crient. Du coup, on a rendu les enfants à leurs parents et on a écrit une chanson sur les chenilles, évidemment. Elle s'appelle Caterpillar.
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8: 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Je ne voulais surtout pas amener un ou deux potes qui auraient pu me faire concurrence. 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Pas du tout mon trip. Je sonne quand même, la porte s'ouvre.
9: Ah, salut. T'es seul ?
8: Oui, mais j'ai de la vodka et des disques.
9: Bah, entre.
8: J'entre dans le salon, personne en dehors d'une autre fille, déjà affalée dans un fauteuil, déjà passablement ailleurs. Je lui tends mes vinyles, dont la moitié lui glisse des mains. Elle regarde d'un air vide la pochette de Taxi Girl, sur laquelle un garçon a l'air androgyne, rase son visage imberbe à l'aide d'un rasoir mécanique. Cherchez le garçon, bégaye-t-elle en me regardant d'un sourire que je prends tout de suite pour une invitation. Mais bon, c'est peut-être moi, totalement obsédé par la possibilité de faire enfin n'importe quoi moi aussi. En attendant que les autres invités arrivent, je pose le disque sur la platine. Les deux filles se mettent à danser, la bouteille de vodka passe de main en main, de bouche en bouche, le morceau s'arrête, on le remet, on danse, les filles s'embrassent. J'embrasse les filles. On finit la vodka, on commence une bouteille de whisky, ça tourne, on se touche, on se déshabille. On boit toujours, on se renifle, on se repousse, on se prend, on se caresse. On remet le morceau, on continue comme ça sans jamais s'arrêter jusqu'au petit matin. Hébété, le souffle court. Gêné, mais pas trop finalement. Avant de s'endormir, tous les trois. Je cherchais une fille, j'en ai trouvé deux qui cherchaient le garçon. Cette soirée, c'était vraiment n'importe quoi. Mais cette fois, c'était rien.

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Hommage au Tour de France par les Ludwig van 88 un instant. Eh ben oui, le Tour de France commence le mois prochain, puisque nous sommes à la fin du mois de juin. Et puis au mois de septembre, je vous l'annonce, je recevrai dans British Connection les non-tropos. Et oui, pour les plus anciens, humour décalé avec dans l'écurie Bondage Records. Ils avaient sorti un double album vinyle en 1988, dont extrait le titre que nous allons écouter dans un instant, Le Vélo. Mais ils seront dans British Connection, ils nous proposeront trois titres en septembre.

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0: C'est la deuxième partie de l'album de la semaine. Il s'appelle les Flying Blanket Mystery. Un premier EP qui est sorti en 2024, Popcorn. Et là, le tout nouveau Shit In, Shit Out vient de sortir. Groupe survitaminé et festif. Voici leur deuxième anecdote.
1: Salut, c'est Flying Blanket Mystery. Il pleut ? C'est pas grave, t'inquiète pas, tout va bien se passer. On a écrit la chanson parfaite pour toi et elle s'appelle Rainy Days. On a écrit cette chanson en rapport avec toutes les fêtes, les événements que les gens organisent. On choisit pas le temps qu'il fera et quand il pleut, bah ça peut être un peu la galère. Mais bon, s'il flotte, et bah tant pis. L'important, c'est pas la météo, mais de passer un bon moment avec les gens qu'on aime bien. Donc si tu veux faire la fête et que t'as pas peur de sortir avec ton kawaii, notre nouveau morceau est fait pour toi.

0: Allez les amis, on fait une courte pause et on se retrouve dans un instant pour la deuxième heure de British Connection avec une demi-heure avec François Giraudino. Il nous parle de Nick Cave.
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1: Salut, c'est François Giordineau pour British Connection. Alors, j'avais envie de vous parler de cet album, Turn the Prey, en commençant par une petite anecdote personnelle, puisque j'ai connu Turn the Prey sur une forme de quiproquo, en vérité, complètement par hasard. À l'époque, c'était dans les années 90, je regarde le film Les ailes du désir de Wim Wenders, et là, je vois un groupe qui s'appelle Nick Cave and the Bad Seeds, que je ne connaissais pas encore, qui joue deux morceaux sur scène, deux morceaux live en plein milieu du film, dans cette espèce d'hôtel délabré de Berlin qui est magnifiquement filmé par Wim Wenders à l'époque. Et à la fin du film, forcément, je cours au bout des crédits du film pour choper son nom, et ensuite je file à la médiathèque parce que j'étais étudiant pour essayer de choper un album. Sur place, je ne trouve pas l'album. Je ne trouve pas l'album qui comporte ces deux titres, alors je me contente en fait de ce disque avec cette pochette très mystérieuse où on voit un Nick Cave très frontal au milieu d'un cadre noir avec un lettrage assez puissant. Il faut imaginer ce Nick Cave and the Bad Seeds qui change énormément de tout ce qu'on pouvait voir, les Doors ou les Rolling Stones. Un style complètement nouveau pour moi. Je le sors, je le tire du bac en me disant tant pis, c'est pas grave, je vais essayer de découvrir autre chose de cet artiste, mais j'ai pas de carte de lecteur. Donc je harcèle un mec qui passe par là pour lui demander de le prendre à mon nom, et au bout de plusieurs minutes, il cède et je repars avec le disque que je mets dans ma platine chez moi, et là c'est le choc. Je ne comprends rien de cette musique, absolument rien. C'est hyper répétitif, c'est très bruyant, c'est très noisy, limite cacophonique, et on a une musique qui se répète incessamment. C'est ce titre, justement, The Mercy Seat, que je me prends en pleine face. Qu'est-ce qu'on a exactement ? On a une musique qui est donc répétitive, c'est-à-dire qu'on a une répétition de violon, une répétition de batterie quasi militaire, appuyée par une basse tout autant martiale, quelques guitares par-ci par-là, qui se baladent, qui viennent appuyer le tout, et puis ce chant incessant, ad nauseam, qui répète, il répète toujours la même chose, c'est-à-dire que sur à peu près 7 minutes du morceau, on a 5 minutes de répétition du refrain. Au niveau des paroles, on a l'histoire d'un gars hyper violent, qui est en prison pour un crime qu'il a dû commettre avec ses propres mains, il a dû buter quelqu'un avec ses mains, il s'en vante, il est très très crâneur. Il dit au début qu'il n'a pas peur de mourir alors qu'il est en train de passer sur une chaise électrique, qui a du mal à mettre un terme à son existence, qui est en train de flamber, qui est en train de cramer, et tout part en couille quelque part, jusqu'à la fin du morceau, où quelque part les choses s'apaisent, surtout à la fin, puisqu'il va finalement trépasser. Mais on a une sorte de kick à la fin, on a une sorte de twist qui nous fera changer la vie. Parce que Nick Cave, dans ses interviews, va dire: cette chanson, elle parle du jugement. Elle parle du jugement de trois façons. Le jugement de Dieu, puisque Nick Cave, on le sait, adore utiliser, puiser dans l'Ancien Testament pour extraire des imageries violentes qu'il utilise dans ses chansons. Le jugement des hommes aussi, c'est un gars qui est en prison, après tout, hein, il a tué quelqu'un, les hommes le jugent pour l'empêcher de nuire. Et le jugement qu'on peut avoir de soi-même. Dans cette chanson, il n'hésite pas à exprimer non pas des regrets, mais à parler de lui et d'avoir un regard un peu rétrospectif sur sa vie. Mais en vérité, cette répétition de musique va apporter autre chose. La musique reste invariable, elle ne change pas, elle répète en boucle ses accords. En revanche, c'est au niveau des paroles qu'on voit une petite variation par-ci, par-là, des paroles qui vont se mélanger, sans doute parce que quand on est sur la chaise électrique, on a la pensée qui part un peu en twist, hein, forcément. C'est pas évident d'avoir une pensée linéaire. Mais malgré tout, ce changement se concrétise à la fin par non plus l'attitude crâneuse que pouvait avoir le chanteur en disant que « Non, moi j'ai pas peur de mourir, je m'en fous. » Non, en fait, finalement, à la fin, il dit « J'ai peut-être menti. En fait, j'ai les foies. J'ai vraiment les boules. » Ça nous dit deux choses, ça nous dit deux, trois choses en vérité de Nick Cave, qui est quelqu'un qui ne se confie pas vraiment qui ne raconte pas sa vie personnelle et qui déteste ça. Ça nous dit quand même que finalement il doute de pas mal de choses. Il doute de la religion, qui n'est finalement qu'un folklore pour lui, hein. Ce n'est à ce moment-là ni plus ni moins que cela. Il doute aussi du monde. Et finalement, sur quoi est-ce qu'on peut se reposer quand on doute de tout ? Eh bien, c'est son propre jugement. Et finalement, Nick Cave nous dit : moi, mon propre jugement, il vaut sur tout. Et le jugement des autres, eh bien, je m'en bats les couilles.
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1: Pour continuer l'exploration de cet album, forcément, à un moment donné, il faut parler des femmes. Au-delà de la violence, au-delà de la religion, dans cet album, il y a les femmes. D'ailleurs, le titre de l'album s'appelle « Tend the Prey ». Ce n'est pas forcément en rapport à une prière, ça peut être aussi en rapport à une proie. J'aurais pu choisir la chanson « Diana » qui a fait office de single de l'album, qui est une chanson assez up-tempo, qui raconte l'histoire d'un couple un peu à la Bonnie and Clyde qui va commettre des crimes, qui part un peu en vrille. Mais j'ai préféré aller sur Slowly Goes the Night, qui est une sorte de chanson de crooner qui a sans doute inspiré 10 ans après ou quelques années après le groupe Tindersticks, tellement elle est smooth, tellement elle est veloutée, avec une basse très cool qui n'accroche pas, avec un rythme très très cool. Des guitares slide, celles de Blix Abargold, qui sont vraiment magnifiques, qui viennent mettre en valeur le chant et la mélancolie du chanteur, qui fait penser un peu à du Tom Jones ou à du Burt Bacharach, ce qui était très difficile à faire d'ailleurs pour Nick Cave, puisque comme il était complètement drogué, très junkie à l'époque, il a dû mettre une semaine à poser sa voix sur la musique. Ça a été un vrai calvaire pour lui. La chanson commence par des propos liminaires. Ça raconte l'histoire d'un mec qui se réveille un matin, un peu sans doute avec une bonne gueule de bois, et qui constate que son appartement est complètement sans dessus-dessous, son costume à $500 est lacéré, il ne retrouve plus ses affaires, il trouve juste une lettre posée là, il ne veut pas l'ouvrir. Il comprend à ce moment-là que sa bien-aimée est partie, qu'elle l'a plaquée, elle s'est barrée, elle s'est tirée. Et il va passer le reste de la chanson à se lamenter, à pleurer cette disparition. Après, ça reste du Nick Cave, donc forcément, on a un doute à un moment donné. On se dit peut-être que, au vu de ce qu'il raconte, peut-être que finalement la meuf est pas partie, elle est peut-être encore là, elle est peut-être en train de reposer par terre. On a l'impression que son corps est là et qu'il se lamente au-dessus de son corps parce qu'il l'aurait, il l'aurait buté tout simplement parce qu'il voulait pas qu'elle parte. J'ai interrogé Mick Harvey, le bras droit de Nick Cave à l'époque, et qui était aussi son guitariste, batteur, etc., multi-instrumentiste, qui m'assure que ce n'est pas du tout, il s'agit pas du tout d'une murder ballads, pas du tout. Alors que, effectivement, cette chanson d'amour aurait pu faire penser à Anita Lane, qui était la petite amie de Nick Cave depuis 77, hein, jusqu'en 83, ils avaient une relation très intense, et puis après, ça s'est un peu distendu. Il a eu pas mal d'aventures avec des femmes, notamment à Berlin quand Anita Lane était retournée en Australie, moi j'ai forcément pensé à ça quand j'analysais le disque dans mon livre. Je me suis dit forcément c'est Anita Lane qui s'en va parce qu'elle en a marre des frasques de Nick Cave. Non, Mick Harvey nous dit il pourrait s'agir d'une chanson autour de la disparition d'un proche de Nick Cave, d'un ou d'une proche de Nick Cave, on ne sait pas très bien. Comme Nick Cave était junkie, il peut très bien avoir perdu quelqu'un qui aurait fait une overdose, parce qu'il en a fait lui-même tout un paquet, mais il peut très bien avoir perdu quelqu'un. Et Mick Harvey nous dit aussi qu'il ne faut pas trop chercher à creuser, c'est vraiment pas quelque chose qu'il faut essayer d'analyser. La chanson est comme ça. Elle reste extrêmement énigmatique, très mystérieuse, mais elle est vraiment magnifique.
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2: Pour terminer, j'ai choisi le premier morceau de la face B de Thunder Prey, qui est un morceau très puissant et pour cause. Comme me l'avait expliqué Mick Harvey, à l'époque, quand on enregistrait des vinyles, c'était le format maître dans ces années-là, on ne savait pas de quel côté, par quelle face, en fait, l'auditeur allait prendre le disque. Du coup, il fallait forcément mettre en début de face un morceau qui avait du punch. City of Refuge a beaucoup de punch. Il commence de manière assez lente et il va monter progressivement vers quelque chose de très fort, puisque le rythme imite beaucoup celui d'un train ou d'un cheval qui va partir au galop. Donc ça amène cette idée de progression qu'on retrouve dans les paroles de la chanson, avec le verbe, la présence, l'omniprésence même du terme to run, un terme qui est répété comme dans The Mercy Seat, qui est un peu un morceau miroir aussi, qui va amener cette idée de fuite, en fait, parce que to run en anglais, c'est soit courir vers, soit fuir vers quelque chose d'autre. Et là, on s'aperçoit, avec des paroles très fortes de Nick Cave ici, qu'il s'agit vraiment d'une fuite, puisque The City of Refuge transporte une vision très dystopique des choses, où c'est une ville où règne la corruption, où règne la ville ennemie, notamment la sienne. C'est une époque où Nick Cave est vraiment au fond du trou, il est vraiment extrêmement dépendant à l'héroïne, au speed, mais aussi surtout à l'héroïne. Il n'en peut plus de Berlin, où il vit depuis plusieurs années. Et je pense qu'à ce moment-là, il se dit qu'il fallait réagir, quitter cet endroit. Il a par ailleurs quelques problèmes avec certains Berlinois à qui il doit soit de l'argent, soit quelques quantités de dope. Les gens commencent à en avoir un peu marre de son comportement. Il est complètement border et il va vraiment dans tous les sens. Il est violent avec son public. Enfin, c'est vraiment un sale type à ce moment-là, Nick Cave. C'est absolument pas celui qu'on connaît aujourd'hui, qui est dans la bienveillance avec son public. À l'époque, c'est quelqu'un d'assez violent et d'assez vraiment puant. Hein, il faut pas se le cacher. Cette idée de fuite, elle vient pas de nulle part. Dès 1978, quand il est venu d'Australie à Londres avec son groupe The Birthday Party, son premier groupe qui était un groupe de punk, assez noir, assez sombre, assez violent, là encore. Il fuit quelque chose. Quelques mois avant de partir, si ce n'est quelques semaines, il avait appris la mort de son père, après s'être engueulé avec lui. Il apprend la mort de son père en sortant de prison, puisqu'il avait commis un cambriolage. Il est parti fâché avec ce père mort. Il s'en voudra toute sa vie. Là, c'est pareil. Au bout du rouleau, il décide de faire quelque chose. Il décide de partir. Alors, ce morceau est important parce que il arrive au milieu de l'album. On a un premier morceau qui s'appelle donc The Mercy Seat, où on a un Nick Cave très sûr de lui, très viril, très fort. Et au début de cette seconde phase, on a un gars vraiment au fond du trou. Qui décide de changer. À la fin de l'album, pour ceux qui iront jusqu'au bout, on a un morceau qui s'appelle New Morning, qui amène autre chose, avec un style complètement différent d'album. Et on s'aperçoit à ce moment-là, finalement, que Thunder Prey, c'est un album sur le salut, sur une forme de résurrection. Nick Cave veut changer, il se dit, avant de partir à Londres et avant de partir au Brésil, il enregistrera son album suivant. Il se dit, voilà, il faut changer, il faut faire quelque chose. Et à l'image de ce qu'il peut voir, de ce qu'il peut lire dans les écrits de la Bible, le salut est une notion très très importante. C'est à mon tour de vous dire salut.

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2: Les Buzzcocks avec le titre Borrowdome at the Foxy, London, avril 77. Et les Beastie Boys, Shake Your Head, Los Angeles, avril 1992.

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1: Un classique du rock, 1997, extrait d'OK Computer, Radiohead. Équilibre entre accessibilité mélodique et ambiguïté inquiétante. Un titre lié au stress, au monde du travail. Voici Karmapolis dans British Connection.

morceau me prend aux tripes. Il me prend aux tripes. Karma Police, un instant. Allez, on change de rythme tout de suite avec une reprise des Eagles par NOFX Hotel California.

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1: Retour dans les années 80, tout de suite avec Starshooter, le groupe français. Deux titres, Locum Scandal et Quelle Crise Baby.

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1: Annonce concert, c'est ce samedi à Saint-Michel-sur-Orge, le 20e et dernier Rockin' Kiosk. Et oui, après, avec tristesse, ils arrêteront toute cette série de concerts. Concerts gratuits à partir de 18h30 avec Smokin' Fuzz, Balto Paranda, Imparfait, Howard et Snuggles. Je rappelle, c'est samedi à Saint-Michel-sur-Orge. Pour ma part, je vous retrouve la semaine prochaine pour la dernière émission de la saison. Et oui, la saison se termine. Entre autres, je recevrai Eric Tavernier. Il nous parlera d'un super bouquin qui est sorti il y a quelques semaines chez Le Boulon. Il s'appelle Forest. Et oui, le titre emblématique des Cure. Il nous en parlera la semaine prochaine. En attendant, je vous souhaite de passer une excellente semaine. On se retrouve ici même la semaine prochaine, même horaire, même fréquence pour la dernière de la saison. Et en attendant, ne l'oubliez pas, British Connection, c'est votre émission rock qui passe ce qu'on n'entend pas sur les radios rock. Allez,

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Vous êtes confortablement installé dans un fauteuil ou bien sur un lit étendu. Vous ne pensez à rien et l'obscurité est faite tout autour de vous. Vous êtes bien, bien installé, confortablement. Vous êtes très détendu, très relax. Très bien. Ne résistez pas. Laissez-vous aller. Vous vous sentez très bien. Vous allez dormir. Dormez, je vous l'ordonne. Laissez-vous aller. Vous ne pouvez pas résister. Je vous l'affirme, vous allez dormir. Vous ne résisterez pas. Vous allez dormir. Vous dormez. Vous dormez. Darling.

0: serez réveillé, bien, calme et reposé. 1. Votre tête devient légère, légère comme de la plume. 2. Vous pouvez ouvrir les yeux. 3. Vous êtes réveillé.
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2: Aujourd'hui, on va casser un mythe. Celui qui voudrait que la techno soit forcément une affaire de machines, de câbles et d'écrans, comme si le groove ne pouvait exister qu'à travers des circuits imprimés. En réalité, la techno à la base, c'est une intention, une répétition, une transe. Et depuis quelques années, une nouvelle scène émerge, ou plutôt une scène parallèle qui remet l'humain au centre, des artistes qui jouent la techno comme on peut jouer du rock ou du jazz, sans ordinateur, sans séquenceur, juste avec des instruments, une énergie brute et une précision quasi mécanique. Et c'est exactement ce qu'on va explorer d'ici 20 minutes. On ira ensemble à Berlin rencontrer Lawrence et Philippe, deux membres du groupe Comfort Ocean, un trio qui transforme la techno en performance live, physique, organique et le tout sans machine. La séquence était réalisée lors du Printemps de Bourges, c'était en avril 2026. Mais là, on va surtout commencer avec une série de nouveautés aux colorations estivales. Et ça sera de circonstance avec la chaleur qu'il peut faire. Et puis on terminera avec un classique, un vrai. On va remonter en 1992 à Détroit avec Black Baxter et son One More Time, une pièce d'histoire qui continue de vibrer dans le présent puisqu'elle vient d'être rééditée par le label Trésor. Bienvenue à vous pour DJ Academy, une émission où la machine respire et où l'humain devient séquenceur.
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Nous étions en plein revival Euro House, pour ne pas dire Eurodance, avec Vice, un producteur belge qui trace sa ligne entre house mélodique et texture deep. Vous venez d'écouter Paradise et c'est un extrait de son EP Romantic Visions. Et maintenant, on traverse la Manche, direction le Royaume-Uni avec Huxley, une figure bien installée de la house britannique, passée par de mythiques labels comme 20 sur 20 Vision. Là, je vous propose de découvrir en avant-première Fantasy, un morceau qui sortira le 7 juillet, il me semble, cet extrait de l'album The Seven Cycle, et c'est à retrouver sur le label Rhythm Cult.

cette musique qui sent bon les heures tardives et les grooves bien granuleux est signée de Late Night Cuts. Et derrière ce nom, on retrouve une esthétique très orientée house lo-fi, des textures poussiéreuses et des basslines bien rondes. Titre du morceau Steezy Crunch, ça porte assez bien son nom puisque c'est crunchy, c'est funky et ça tape juste. Les sonorités vont se durcir maintenant avec Nicox, un producteur dont le parcours a débuté il y a un petit peu plus de 30 ans sur l'île de la Réunion. Son approche chez lui, elle est plutôt minimaliste et introspective. Et son actualité, c'est Mute, un EP qui sort sur le label Attraction. On en écoute le titre générique et cet EP nous propose une techno fine, chirurgicale et qui s'écoute autant qu'elle se danse.

0: Mute par Nicox, c'était la dernière nouveauté de la semaine et vous pouvez retrouver cette production sur le label français Attraction.
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0: Originaire de Berlin, Comfort Ocean, c'est un projet qui s'inscrit dans une tradition live exigeante où tout se joue en temps réel. Avec eux, pas de DJ set classique, mais une performance live, tendue, organique, presque physique, et leur musique, elle navigue entre techno-industriel, textures analogiques et pulsations mentales, et il y a avec eux ce grain rugueux qui rappelle autant les entrepôts berlinois que certaines esthétiques plus expérimentales. Entre rigueur allemande et chaos maîtrisé, les Comfort Ocean se sont rapidement imposés sur des scènes et des festivals pointus à travers l'Europe. C'était le cas lors du dernier Printemps de Bourges. Et juste avant de découvrir leur interview réalisée le 18 avril 2026, on les écoute avec leur titre « Bock » et cet extrait de leur dernier album en date. Il s'appelle « K ».

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1: Bonsoir messieurs.
2: Bonsoir.
3: Bonsoir.
1: Et bon, on va commencer par poser le cadre. Qui est qui? Qui fait quoi? Je vous laisse vous présenter.
2: We are Comfortion from Berlin and we are a live band that plays techno.
4: Nous sommes Comfortion, un groupe live qui joue de la techno.
3: Yeah, my name is Philip. I play bass guitar in Comfortion.
4: Je m'appelle Philippe, je joue de la basse.
2: I'm Lawrence and I'm playing guitar, and then there's also Tim, he's playing the drums, but he's not with us right now, he's looking for a parking slot.
4: Moi c'est Lawrence, je suis guitariste, et il y a aussi Tim qui joue de la batterie, mais il n'est pas là, il cherche encore une place de parking.
1: Comfortion, c'est un live techno sans machine apparente. C'est quoi le moment où vous vous êtes dit, ok, on va faire de la techno avec des instruments traditionnels?
4: You guys are a live techno trio. No visible machines or anything. When was the time when you told yourselves, okay, we're gonna make techno, but with classical instruments?
3: Well, actually it was 12 years ago when we met during our music studies at the Music Conservatory in Dresden. And well, we weren't able to use DJ gear or techno producer gear, and we didn't have any of these.
4: Alors c'était il y a 12 ans quand nous nous sommes rencontrés. On était encore étudiants au conservatoire de musique de Dresden et on ne pouvait pas utiliser de matériel de DJ, de producteur techno, on n'avait rien de tout ça.
3: So we have like an instrumentalist musician background, and so we decided let's give it a try and play techno with normal musical instruments.
4: Donc avec notre background de musicien instrumentiste, on s'est dit pourquoi pas essayer de faire de la techno avec des instruments normaux.
1: Avant Comfortion, quels étaient vos parcours respectifs? Est-ce que c'était plutôt rock, jazz, électro, ou est-ce que c'était déjà un mélange de genres?
4: What were your personal, like, upcoming? Were you more of a rock person, jazz, electro, or were you guys already sort of melting genres together?
1: Et autre sentiment que j'ai eu en écoutant et en découvrant votre répertoire, c'est que vous me semblez comme des héritiers du son krautrock.
4: He feels like you guys are the legacy of music krautrock.
2: Yeah, I think we were like always both or like mixed, because of course we were studying jazz, so of course we all had that jazz background, but we also were like huge Nirvana fans, Beatles fans. We listened to all of this stuff as well, but when we studied back in the day, we were going to a lots of raves and parties, and I was like, I just discovered Berghain, for example, and Berghain DJ, so I was really impressed by it. Even though I studied jazz guitar, I wanted to check it out and wanted to listen to it.
4: Ouais, je pense qu'on a toujours eu un mélange. On a étudié le jazz, donc forcément on a cette base, mais on était des gros fans de Nirvana, des Beatles. Pendant nos études, on faisait beaucoup de raves, de fêtes, et je venais de découvrir le Berghain et l'univers DJ, par exemple, et il y a un peu de tout ça.
3: And regarding your question about the crowd rock bands, actually, I think most of us haven't. Back then, we didn't really know what crowd rock was, and we didn't really listen to it until more recently. Yeah. And we found out there's some parallels between electronic music and crowd rock, definitely.
4: Et sur l'aspect crowd rock, la plupart de nous à l'époque, on savait pas ce que c'était, on n'écoutait pas avant récemment, et maintenant c'est vrai qu'on voit des parallèles entre l'électro et la crowd rock.
1: Votre parcours, votre démarche.

0: Elle peut rappeler en France le groupe Cabaret Contemporain, qui sont aussi des jazzmen qui font de la musique techno sans machine, uniquement avec des instruments de musique. Est-ce que vous le connaissez, ce groupe Cabaret Contemporain?
1: In France, we have a band called Cabaret Contemporain. I don't know if you guys ever heard of them. They're also jazz players who play techno with live instruments, kind of like what you guys do.
2: Cool. Haven't heard of them, to be honest, sorry. But we feel there's a big trend going on of more and more bands that play electronic music.
1: Jamais entendu parler d'eux, désolé. Mais on a l'impression que c'est tendance en ce moment. Il y a de plus en plus de groupes live qui font de la musique électro.
0: À Berlin, la techno est presque une langue maternelle. Est-ce que vous avez grandi dedans ou est-ce que vous l'avez apprivoisé plus tard?
1: In Berlin, techno is almost like a mother tongue. Did you guys grow up in that environment or did you learn to tame that kind of music later on in life?
2: Well, I grew up in Berlin, but and Tim as well, who's not here with us today. But it took me quite some time to get really into techno. I didn't go to any techno events until I was like 18 or 19 years old, because I was more into hip hop and punk rock music and jazz. So I only discovered it later when I really was able to go to clubs and everything.
1: Alors moi j'ai grandi à Berlin et Tim aussi, mais ça m'a pris un bout de temps avant de me mettre à la techno. J'ai commencé à aller en event techno qu'à partir de 18-19 ans, parce que avant j'étais plus dans le hip-hop, le punk rock et le jazz, donc j'ai découvert ça que quand j'ai vraiment commencé à clubber.
0: Ok, et bien là on va se faire une coupure musicale avec Jim, qui est un extrait de leur album K, tout simplement la lettre K. Vous pouvez le retrouver sur les plateformes et c'est également disponible sur un vinyle de couleur jaune. Il s'appelle Comfort Ocean et on se retrouve avec Philippe et Lorenz tout de suite après pour la suite de l'interview.
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1: Ils nous viennent de Berlin, ils s'appellent Comfort Ocean. Là, nous venons d'écouter Jim, qui est un extrait de leur album K, un album déjà disponible en digital et sorti déjà en 2022. Là, nous rencontrons Philippe et Lorenz, deux membres de ce trio dans le cadre du Printemps de Bourges. Comme je le disais, le groupe est originaire de Berlin et on ne peut pas parler de cette ville sans évoquer le Berghain. Est-ce que c'est un lieu qui vous a marqué en tant que public, en tant qu'artiste ou même les deux?
2: We cannot talk about Berlin without talking about Berghain. Is it a place that left an impact on you as like audience people or as an artist or maybe both?
3: I mean, Berghain is really important for techno culture because it's because of its label and because of its legacy. But I feel like even though Berghain is the most famous of the Berlin clubs, there are lots of clubs that have been at least as well as important as Berghain is. For example, Tresor or the ones that doesn't exist anymore, WMF, for example, and Sisyphos is also very different from Berghain and also very, very important.
4: Alors le Berghain est très important pour la culture techno de par son étiquette et son histoire, mais même si c'est le club le plus connu de Berlin, il y a plein d'autres clubs qui sont aussi importants que le Berghain, comme Tresor ou ceux qui n'existent plus, comme le WMF ou même Sisyphos, qui sont très différents du Berghain et qui sont tout aussi intéressants.
3: Of course, there are some musicians from the Berghain scene that like that really really had a big impact on us, such as Marcel Detman and Ben Klock. Eftemin as well is kind of like one of the Berghain residents, but without Tresor, there would nothing be like nothing would be like it is today. So for me, without comparing them, Tresor is even more important.
4: Bien sûr, certains artistes du Berghain ont eu un très gros impact sur nous, comme Marcel Detman et Ben Klock, mais sans Tresor, les choses ne seraient pas comme elles le sont aujourd'hui. Donc pour moi, sans les comparer, Tresor est quand même plus important que le Berghain.
1: Et est-ce que jouer une musique aussi physique, aussi répétitive, ça a changé votre rapport à la scène par rapport à un groupe classique?
2: Playing such a physical and repetitive kind of music, does it change the way you behave on stage compared to a more classical band?
5: Well, it certainly does affect the way we play our instruments, and we have to be really, how do you say?
6: Focused.
5: Yeah, focused. Like it's all about playing precisely, and not improvising too much actually, and sticking to your bass lines or guitar lines or drum grooves, and not like putting too much improvisation into the music as you would in jazz or some types of rock music.
4: Ça change certainement la façon dont on joue nos instruments et, comment dire, notre concentration. On doit jouer de façon très précise, sans trop improviser et rester sur nos lignes de basse, sur nos lignes de guitare, la batterie, sans trop improviser comme on pourrait le faire en jazz ou en rock.
1: Il y a une vraie tension dans vos morceaux, quelque chose de très organique mais aussi de très mécanique. Vous la travaillez consciemment, cette dualité?
2: There's a real tension in your work. There's something that's very organic, very free, and also something very mechanical. Do you work consciously on that duality, or is it just something that came along naturally?
5: I think both, yeah. I think it's the fact that we are a live band, that we are able to like, bring more live energy into the music, although the music is quite straight and repetitive and mechanical, as you said.
4: Un peu des deux. Je pense que ça vient du fait aussi qu'on soit un groupe live. Ça apporte plus de vie, d'énergie à une musique qui est très répétitive et droite, mécanique, comme tu l'as dit.
5: And we also like to, I think, like play with like this idiom of very mechanical, straight, serious German guys playing this type of music. Yeah.
4: Et aussi le fait qu'on puisse jouer avec cette idée des Allemands très sérieux, droits, mécaniques, qui jouent ce genre de musique.
1: Cette vie et cette énergie, elle vous est peut-être capitale. Capital avec un K comme Confrontation, c'est le morceau qu'on s'écoute dès maintenant et c'est à retrouver dans leur premier album. Il s'appelle tout simplement K, une lettre de l'alphabet, et ça sera très facile à retrouver sur vos disqueries en ligne mais également chez vos disquaires puisque c'est disponible sur un vinyle de couleur jaune.
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1: Nous venons d'écouter les Berlinois de Comfort Ocean avec ce morceau baptisé Capital. Capital s'écrit à l'allemande avec un K. Et nous rencontrons Philippe et Lorenz de Comfort Ocean aujourd'hui dans le cadre du Printemps de Bourges. Je vais poursuivre mes questions. À l'image de ce morceau, dans vos influences, on sent parfois les échos de la techno des années 90. Cette époque, qu'est-ce qu'elle représente pour vous ?
2: In your influences, we can sometimes hear echoes of like 90s techno. This time period, what does it represent for you guys?
3: Personally, I mean, I was like a kid. I wasn't listening to techno in the 90s, like until I was eight at least. But I discovered this music a few years ago when I was like looking for who invented this music. I was trying to check out where does this music come from. And I found out it's coming from Detroit.
4: Personnellement, étant un gamin dans les années 90, j'écoutais pas de techno, mais j'ai découvert cette musique il y a quelques années en cherchant qui l'a inventée, d'où vient cette musique, et j'ai découvert que ça vient de Détroit.
3: Then from the black communities of Detroit that were like the founding fathers and mothers of techno, like Juan Atkins and the Underground Resistance Crew and those people.
4: Que ça vient des communautés noires de Détroit qui ont été les pères et mères fondatrices de la techno comme Juan Atkins et le collectif Underground Resistance.
3: Checking those influences out was like really, really, really amazing because there's so much great music from that era that is still super important for today. And there are like tracks that are played today because they're so well made and so groovy and funky.
4: Découvrir ces influences, c'était vraiment incroyable parce qu'il y a tellement de musique géniale de cette ère qui sont encore super importantes aujourd'hui et leurs morceaux sont encore joués aujourd'hui tellement ils sont bien faits et funky et groovy.
3: An energy to it because I believe that's the era where everything was new.
4: Il y a tellement d'énergie dedans parce que c'est aussi selon moi l'époque où tout était nouveau.
3: Now we know the how it works, but back then I think it was like a pioneer's thing and everything was new and open, and I believe that is why this music is from that era is so different.
4: Maintenant on sait comment telle chose marche, mais à l'époque je pense que c'était vraiment un truc de pionnier où tout est nouveau et ouvert, et c'est pour ça que la musique de cette époque est si différente.
3: It's non-commercial, yeah, that's definitely like Underground Resistance is like particularly not commercial, right?
4: Carrément, l'Underground Resistance est particulièrement pas commercial, ouais.
1: Toujours pour rester dans les années 90, vous avez repris le Hans Vai Polizei du groupe italien Modo. Pour vous, c'est un titre kitsch culte ou c'est une référence sérieuse dans votre vision de la dance européenne?
2: Modo, Hans Vai Polizei, is it to you kind of like a kitsch cult classic or is it a very serious reference in how you guys see Eurodance?
5: It was a bit of a fun thing. Well, I've known this song for decades, and I had like a Bravo Hits compilation. Germans know what it is, and with that song on it, and well.
4: C'était un truc un peu fun. Ça fait des décennies que je connais ce morceau sur des compilations Bravo de hits italiens.
5: Actually, Sylvie, who we made this track with, she suggested to do a cover of this song, and we thought it's very funny, and so we made our own version of it. But it's not so serious. It's more fun thing.
4: Et en fait, Sylvie, avec qui on a fait le morceau, avait proposé qu'on en fasse une reprise. Et on a trouvé ça marrant, donc on a fait notre propre version. Mais c'était pas sérieux, c'était vraiment pour le fun.
1: J'ai un trou de mémoire. Bravo, c'est quoi déjà? C'est une télé, c'est une radio, c'est un magazine? Rappelez-moi.
5: It was a magazine, like a teeny magazine, and they had like CD compilations with pop songs.
4: Bravo, c'était un magazine de pré-ado qui sortait des compilations de CD de pop.
1: Pour beaucoup de personnes, la dance des années 90, elle est parfois naïve, parfois ultra efficace. Est-ce qu'elle vous inspire dans votre manière d'aller droit au corps?
2: That dance music of like the 90s, sometimes it's naive, other times it's very efficient. Does it inspire the way that you go straight for what you aim?
5: Yeah, definitely.
4: Ouais, définitivement.
1: Encore une fois, pour rester dans les années 90, référence pop un petit peu décalée. La série South Park. On reconnaît des bribes du générique de South Park dans votre morceau Diminisher en version live. Est-ce que vous avez un rapport avec cet humour un peu corrosif?
2: there's another pop reference that's a bit
6: from the 90s.
2: Yeah, it's South Park. Do you guys know Diminisher? And moreover, do you have like do you entertain a relationship to that type of like corrosive humor?
5: Lawrence came up with this guitar riff, and then we posted a video on social media, and lots of people commented that sounds like Primus, the band Primus, and it's particularly the song from the South Park, in the South Park intro song.
4: En fait, Lawrence a fait ce riff de guitare et on l'a mis sur les réseaux, et plein de gens ont commenté que ça sonnait comme le groupe Primus et particulièrement le générique de South Park.
5: And there was no intention at all to do a reference to this, although I really like Primus and the bass lines.
4: Et il n'y avait aucune intention d'y faire référence, même si j'aime beaucoup Primus et leur ligne de basse.
3: I have to add that I didn't even really know the South Park intro theme. Like I'm not a South Park guy. I think it's funny, but I never been like particularly into South Park.
4: Et il faut aussi que j'ajoute que je connais même pas le générique de South Park. Je suis pas un gars qui regarde South Park. Je trouve ça marrant, mais j'ai jamais été particulièrement fan.
5: And then it's also it sounds like the Jerry Was a Race Car Driver bass riff, and so we decided to use some samples of those two songs and apply them in our live version of the song, and people loved it, I think.
4: Mais il y avait aussi ce riff de basse de Jerry Was a Race Car Driver, et on a pris des samples de ces deux chansons et on les a appliqués à nos versions live de la chanson, et les gens ont vraiment aimé, je pense.
1: Eh bien, Diminisher, on va justement l'écouter dès maintenant, et on se retrouve tout de suite après avec les Comfort Ocean pour la suite de cette interview.
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1: Ils sont originaires de Berlin, ils s'appellent Komfortrauschen et à l'instant, vous avez pu entendre leur titre Diminisher. Et dans ce morceau, on entendait un bout du générique de la série South Park. Là, en interview, nous avons Lorenz et Philippe de Komfortrauschen. Et on peut se demander si l'ironie et la pop culture ont une place dans un projet aussi immersif que le vôtre.
2: Does irony and pop culture have a place in a project that's as immersive as yours is?
3: Well, it has a place, but not like it's not our biggest It's not our intention to do like comic and like comedy stuff mainly. We just use it as like a side thing to do, but it's not our main intention.
4: L'ironie, la pop culture, ça a une place, mais c'est pas notre intention de faire de l'humour. C'est un petit truc sur le côté, mais c'est pas l'attraction principale, quoi.
1: Pour revenir à la scène, est-ce qu'il y a des moments d'improvisation ou est-ce que tout est extrêmement cadré malgré l'énergie live?
2: Are there moments where you guys improvise or is everything extremely well planned and timed?
3: During the live set, there's definitely some improvisation parts where, for example, there's a drum solo. He can do whatever he wants. There's a little guitar solo. I will play whatever I feel like.
4: Dans les sessions live, il y a définitivement des moments d'improvisation. Par exemple, un solo de batterie où Tim peut faire ce qu'il veut, un solo de guitare où moi je fais ce que je veux aussi.
3: Other than that, there's nothing like a free for all thing or something like that. Before we do it, we always know what's gonna happen. So.
4: Mais à part ça, il y a pas de liberté pleine. On sait toujours ce qui va se passer.
1: Et forcément, quand on est sur scène, on voit le public. Le public techno, il a la réputation d'être parfois très exigeant. Comment réagit le public face à un live band comme vous?
2: The techno audience, sometimes it's very demanding. How do people react when they're facing a live band like you guys?
3: It's very different, but luckily, most of the times, it's very positive.
4: C'est très différent, mais heureusement, la plupart du temps, c'est très positif.
3: Sometimes we experience something like people need a few minutes to adjust because they can't really understand how we do what we do by them like hearing what they hear but seeing what they see, you know, they see something else than what they imagine to hear.
4: Parfois, on voit que les gens ont besoin de quelques minutes pour s'adapter, pour comprendre ce qu'on fait, faire le lien entre ce qu'ils voient et ce qu'ils entendent.
3: So sometimes it takes a while, but then they're locked in and we're having a great time.
4: Okay. Ils voient souvent quelque chose de très différent de ce qu'ils pensent qu'ils vont entendre et ça peut les déstabiliser, ça peut prendre du temps, mais quand les gens font le focus, on passe vraiment des bons moments.
1: Est-ce que vous avez déjà senti une différence entre jouer en club techno pur ou en festival plus ouvert, comme c'est le cas aujourd'hui sur le Printemps de Bourges?
2: Have you guys ever felt like a difference between playing in a pure techno club and playing in a more open festival like this?
3: There's definitely a difference. Like the true techno club, so to speak, is like people are already online. They want to dance. You don't need to warm them up for the music we play. They know what they're gonna get.
4: Il y a clairement une différence. En vrai club techno, pour ainsi dire, les gens sont déjà dans l'ambiance. Il n'y a pas besoin de chauffer la salle. Ils savent ce qu'ils vont écouter.
3: But on the other hand, like an open festival, is people sometimes react more intense because they don't expect what we do, and that's also really beautiful.
4: Mais de l'autre côté, un festival ouvert, les gens réagissent parfois plus intensément parce que justement, ils s'attendent pas à ça en fait, et c'est très bon aussi.
2: Your music is very nocturnal in a way. Could you imagine your project in broad daylight in another context?
3: For us, the reality is broad daylight because we're not like nocturnal animals. We used to write and record and produce our music from, I think, 10 in the morning to 4 in the afternoon, so like just a regular job.
4: Alors pour nous, la réalité, c'est déjà le plein jour. On n'est pas des animaux nocturnes. On écrit, on enregistre, on produit nos musiques de genre 10h du matin à 16h, vraiment comme un travail classique finalement.
3: And apart from that,
5: especially at festivals, we have played at daytime slots or early evening slots, and it can work just equally well, I think.
4: Et à part ça, surtout en festival, on a déjà fait des créneaux d'après-midi ou de début de soirée, et ça marche super bien aussi, hein.
1: Et de jour comme de nuit, eh ben, je vous imagine volontiers jouer l'un de vos classiques. Flower 36, on va l'écouter là en version live. C'est aussi disponible en digital et on se retrouve avec Lawrence et Philippe de Comfort Ocean pour la suite de l'interview. Ce sera juste après ce morceau.
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1: Nous venons d'écouter l'un des tout premiers morceaux de Comfort Ocean, nos invités de la semaine. Là, je les rencontre dans le cadre du Printemps de Bourges. Le morceau sortait originellement il y a 10 ans et on peut se demander avec le recul, qu'est-ce que vous cherchez aujourd'hui mais que vous ne cherchiez pas à vos débuts?
2: What do you look for today that you were not looking for back when you started?
3: In our music, you mean?
2: Yeah.
3: Oh, well, I think we are looking for improving our live performance and our live set and the live visuals and the live sound.
2: Je pense qu'on cherche l'amélioration de nos performances live, nos sets, les visuels, le son.
3: And applying, like find bridging the gap between playing as a live band with the ability to improvise a little bit and applying lots of live energy.
2: Et puis faire le pont entre le fait de jouer comme un groupe live avec de l'impro et plus de vie, d'énergie.
3: And also being able to produce a, like a sound that is capable of making people dance like a DJ would, which is difficult to combine those two elements.
2: Mais aussi le fait de pouvoir produire un son qui peut faire danser comme celui d'un DJ peut le faire.
1: Au final, Comfort Ocean sur scène, est-ce que vous diriez que c'est une expérience physique, mentale ou presque spirituelle au final?
2: Comfort Ocean, is it like a physical, a mental experience or is it almost spiritual in a way?
3: Physical. More physical. Well, because sometimes you see people really getting lost in the music because we have some parts in the songs that are very like dreamy as well, and you can see people shutting their eyes and really getting into the music. But I think it's 90% energy, isn't it?
2: Et c'est assez compliqué en vrai d'allier les deux, plus physique. Parfois les gens se perdent vraiment dans la musique, comme on a des parties vraiment dreamy, mais à 90% c'est de l'énergie, je dirais, non?
4: Yeah, I think so too, but there's those moments on stage for me when everything like falls in place and everything locks in, and I'm and those moments sometimes I think like this is what I was always dreaming of, like this is what I was dreaming of and this is why I'm here, and I mean this is almost spiritual, so.
2: Ouais, je suis d'accord, mais il y a aussi ces moments sur scène pour moi où tout tombe à sa place et il y a vraiment un tout qui se crée, et à ces moments je me dis bah, c'est ce dont j'ai toujours rêvé et c'est pour ça que je suis là, et pour moi c'est presque spirituel aussi.
1: On va se tourner un petit peu vers le futur maintenant. Qu'est-ce qui peut nous attendre par la suite, côté scène, côté disque?
2: What can we expect from you guys in the next few months, maybe years? Is there a project coming or?
4: Yeah, there's definitely some exciting stuff coming. We're finished producing our new album and it's going to be released soon on a great label. It's called Clouds Hill from Hamburg.
2: Oui, il y a définitivement des choses qui arrivent. On vient de finir de produire notre prochain album et ça va sortir très bientôt sur un super label qui s'appelle Cloud Seal à Hambourg.
4: And this will be a new chapter for us with also a little bit of new styles, and we will be on tour. So yeah, there's definitely a lot coming in the next months.
2: Ça va être un nouveau chapitre pour nous avec aussi des nouveaux styles et on sera en tournée aussi. Donc beaucoup de choses en route pour les prochains mois.
3: Make sure to always check our social media for updates and everything.
2: If you want to plug in the names and everything, do not hesitate.
3: Yeah, well, shall we tell you, or are you? It's a radio interview, so yeah, check our Instagram. It's instagram.com/comfortrauschen. That is KOMFORTRAUSCHEN.
5: Well done.
3: It's the German word for comfort noise.
2: Restez connectés à nos réseaux sociaux pour voir ce qui s'y passe. Notre Instagram, c'est Comfortrauschen, donc KOMFORTRAUSCHEN. C'est le mot allemand pour son de réconfort. Thank you, guys.
3: Thank you very much.
4: Thank you.
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0: Comfort Ocean était en interview cette semaine dans DJ Academy et à l'instant on a pu entendre leur titre KR01, cet extrait de leur album baptisé K. La séquence interview était réalisée lors du Printemps de Bourges 2026, c'était précisément le 19 avril. Et j'en profite pour adresser mes sincères remerciements à Léa Bonny, service civique à Radio Résonance, qui m'a assisté et assuré la traduction pendant toute la durée de l'entretien. Nous voici arrivés au morceau de conclusion, voici le classique.
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0: On pose le décor, nous sommes à Détroit, nous sommes au début des années 90, la techno est encore en train de s'écrire. Parmi les pionniers, il y a Underground Resistance, et Black Baxter fait partie de ces pionniers qui ont donné une âme à la techno. Et le son de Black Baxter, il est facilement identifiable, sensuel, parfois brut, souvent en avance sur son temps, et c'était le cas avec One More Time, ça sortait en 1992. One More Time, c'est un morceau à la fois hypnotique et funky, porté par une répétition presque mantra, et dans cette version, le Red Planet Mix, petit clin d'œil à l'univers de Jeff Mills, eh bien ce titre prend une dimension plus cosmique, plus abrasive. Et c'est un classique parce qu'il capture un moment clé, celui où la techno passe du statut d'expérimentation à véritable langage global. D'ailleurs, ce morceau a été réédité une première fois en 2002, remis en lumière récemment par Trésor. Ce morceau prouve une chose simple, certains morceaux ne vieillissent pas, elles évoluent avec nous. On va donc terminer là-dessus. Merci à vous d'avoir été à l'écoute, prenez soin de vous, gardez le groove vivant et on se retrouve la semaine prochaine, même heure et même endroit pour de nouvelles aventures électroniques.
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0: Ladies and gentlemen,
1: salut, c'est Zebra, d'humeur joviale et romantique. Oui, les deux, absolument, puisqu'il fait chaud. Il fait même très chaud en ce week-end de la fête de la musique. Mais que faire à part écouter cette magnifique émission d'actualité musicale, rock, groove et électro indé, comme chaque semaine. Et on va vous mettre bien, encore une fois. On va vous faire danser, on va vous électriser, on va vous détendre aussi. Et pourquoi pas maintenant, d'ailleurs, en commençant par le plus grand slow du monde, Part 2. Souvenez-vous, il y a deux semaines, ce bootleg appelé l'Hôtel Indien, avec Joe Dassin, Eagles, Prince, La Boom, George Michael, Scorpion, n'en jetez plus. Et bien en fait, il fallait une part 2 parce qu'il y a beaucoup de slow que j'adore et que j'ai pas pu mettre dedans. Les voici tous réunis. Spandau Ballet, ça c'est la base avec True. Barry White, Let the Music Play. Black, Wonderful Life. Berlin, Take My Breath Away. Bonnie Tyler, Total Eclipse of the Heart. Foreigner avec leur magnifique I Want to Know What Love Is. Un peu de Michael Jackson aussi. Mais j'ai pas réussi à y mettre Pierre Bachelet avec les corons. C'est pour ça qu'on commence par cette intro absurde et géniale, dédicace à tous les fans du RC Lens, dont moi. Ça fait donc un gros medley de 5 minutes. Allez, écoute ça.
2: Oh non!

vachement bien ce Dark Dance Soul, si je peux désigner ce titre ainsi, Party Criminal, le dub instrumental sorti par Suru Singhai, une artiste australo-sri-lankaise installée à Londres, DJ et productrice, et la sensation de la bass music 2025. Nouvelle EP pour Suru Singhai sortie la semaine dernière avec ce titre que je me suis permis de bootlegger puisque j'y ai ajouté, vous l'avez remarqué, les instrumentaux de Kendrick Lamar et de LMFAO, ça collait trop bien, donc voilà, deuxième bootleg de la soirée. La nouveauté de la semaine, c'est Acid Arab, les rois du mélange techno-moyen-oriental qui sortent leur quatrième album Résonance avec 16 titres, avec beaucoup d'invités habitués de leur collaboration allant du Maroc à la Turquie, dont la chanteuse syrienne Zeyna Aftimos qu'on retrouve sur ce super track, un des plus techno de l'album qui s'appelle

le grand mélange Electro World à l'instant dans ces dernières tentations de Zebra. Il y avait eu Acid Arab tout d'abord, ensuite Doudou Tassa, chanteur israélien qu'on avait connu grâce à sa collaboration avec Johnny Greenwood de Radiohead et avec de nombreux musiciens moyen-orientaux. Doudou Tassa avec une chanson qu'on traduit par Une maison à Jaffa, qui parle du rêve de construire une vie simple, douce et commune, tout en observant la réalité fragile et complexe du pays et de ce qu'ils entourent. Puis à l'instant, c'était Yung Sing, un artiste londonien d'origine indienne, on s'en douterait, hein, on en reconnaît les sonorités punjabi vintage qu'il a mixé à l'électro, qui tabasse bien. Vraiment, ce titre, c'est une tuerie, Situations, sur lequel j'ai ajouté moi-même un a cappella de Don Toliver, celui de Bandy, ce qui fait le troisième bootleg de la soirée. Voilà un peu de calme maintenant avec une magnifique chanson de Fruit Bats, le pseudo de Eric Johnson, artiste américain folk, qui a sorti la semaine dernière son nouvel album The Landfill, qui veut dire la décharge. C'est aussi le titre de la dernière chanson de l'album, qui rappelle The War on Drugs avec sa guitare atmosphérique.

fait son grand retour, Mark Oliver Everett, connu sous le nom de Hills, E-E-L-S, retour avec cette chanson Cap in Hand qu'on retrouvera sur son 16e album annoncé pour le 16 octobre avec 12 titres seulement, avec une construction habituelle chez Hills, d'abord un peu de tristesse avec cet air abattu qu'il caractérise pour finir en note positive, la lumière au bout du tunnel, c'est tout son genre à ce poète triste et groovy. On pourrait le définir comme ça aussi, Jean Felsine, c'est un de mes auteurs-compositeurs français préféré, une maîtrise de la langue et de la compose splendide. Jean Felsine qui a sorti une vidéo live de sa chanson Or l'amour qui était sur un EP sorti en 2020, à l'origine plus synthétique et arrangée, et là qui trouve sa grâce en duo guitare-voix accompagné par Reddy. C'est d'un romantisme magnifique. Écoute ça.

l'adore, Alex Heyman. Ça fait quand même 3 ou 4 fois que je le passe dans ses dernières tentations. Et là encore une fois, un extrait de son dernier album sorti la semaine dernière, Son of Heyman, que j'ai écouté dans le train en rentrant de tournée, en regardant le soleil couchant sur la campagne française, et ça m'a beaucoup plu, notamment cette chanson Please Don't Tell Me You Love Me, s'il te plaît ne me dis pas que tu m'aimes, avec ce style country qui rappelle le Everybody's Talking de Fred Neil, un grand classique de la country des années 70, avec un magnifique son de guitare, hein, faut le dire. On va en Suisse maintenant, avec Zurich particulièrement, avec Pauline Starr, une chanteuse multi-instrumentiste au style à la fois planant et brutiste. On pense un peu à Mogwai ou à Angel Olsen parfois. Pauline Starr qui jouera au festival Les Georges à Fribourg cet été pour interpréter notamment son nouveau single State of Lonely.

Un retour qui fait plaisir, celui de Benjamin Clementine, le chanteur dandy britannique au piano habité, qui vient de sortir Pizza Mind, l'esprit pizza, qui ne parle pas de bouffe, mais de cerveau limité dans notre époque de feignants. Le message est clair, aujourd'hui, on veut de la sagesse et de la vérité livrée en 30 minutes chrono, sans effort, sans conséquences entre deux TikTok. C'est ça que dénonce avec habileté et grande classe Benjamin Clementine. On reste à Londres maintenant avec Wooloo et Poison Anna. Je vous avais déjà parlé de leur album commun, Baker's Dozen, sorti il y a 2 semaines. On en écoute un nouvel extrait, cette fois Fade Through, au style planant, mélancolique et menaçant, avec des très beaux arrangements de cordes sur un beat hip-hop.

Oh, oh, oh, ça défonce tellement. Bon Dieu, ça m'a mis de l'électricité dans tout le corps. C'est d'une violence punk salvatrice. Franchement, ça fait tellement bien d'entendre ça. Cette chanson de Public House appelée Five Hours, avec la voix habitée de Wolfgang Buckley qui prouve qu'il est un des meilleurs chanteurs punk australiens. Autant avec Public House que Steve Richards. Et puis juste avant, un groupe de Montréal, La Sécurité, avec Nana, extrait de leur album Bingo, sorti la semaine dernière. Eux, ils font de la pop subversive qui aborde les thèmes du quotidien, la bouffe, la santé mentale, les vieux, les putes, ou le respect dû aux femmes. C'était ça le sujet de la chanson. Mais revenons à la violence maintenant. Je suis comme ça, moi. Il fait chaud et j'ai envie de brutal. Alors on va aller à New York maintenant avec ce super groupe Show Me The Body, un groupe hardcore avec un chanteur qui rappe comme Anthony Kiedis. Les références 90s sont vraiment là, hein, parce que le groupe s'est fait connaître par sa reprise de Sabotage des Beastie Boys. Et là, on va écouter Dance in the USA avec un riff percutant, une grosse basse qui tape. L'album sortira le 10 juillet, juste après leur venue à Lyon, au Transbo le 24 juin et à Zurich le 25.

Une doublette de roi du rock'n'roll, John Spencer juste avant avec Step on the Gas, extrait de son dernier album, Songs of a Personal Loss and Protest, sorti la semaine dernière, et puis à l'instant

0: Jim Jones et son style rhythm and blues garage, tellement groovy, tellement sauvage. Je me lasse pas de son dernier album Cat Fight, sorti début avril. C'est pour ça que je vous l'ai ressorti avec Born to Ride. Et c'est donc un très beau final pour ces 214e dernière tentation de Zebra ce soir. Émission enregistrée à Genève pour Radio Vostok, diffusée aussi sur 7 radios en France et en Belgique. Toutes les infos, la playlist, les replays, tout ça c'est sur mon site zebramix.fr, là où vous retrouverez aussi mes dates de tournée. J'ai plein de dates à aller voir et on se retrouvera la semaine prochaine pour la dernière émission de la saison. Allez, bon week-end sous la chaleur. Ciao.
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0: 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Bonjour à toutes et tous, installez-vous confortablement à l'ombre, hydratez-vous bien, vous êtes sur les 89.5 FM de Croc Radio et c'est la toute dernière émission du local de l'étape de la saison. On y est, la canicule est bien installée à Vienne, tout comme l'ambiance magique de Jazz à Vienne qui commence à monter. Mais avant de basculer officiellement vers la pause estivale et les festivals, on s'offre un dernier rendez-vous essentiel pour notre bien-être. Salut Séverine.
1: Salut à tous.
0: Alors pour cette dernière chronique de la saison, tu viens, une fois n'est pas coutume, bousculer un peu tout ce que l'on pensait savoir sur la nutrition. Alors qu'on demande déjà beaucoup à notre corps un effort d'adaptation immense avec cette chaleur extrême, tu poses une question fondamentale. Et si la diététique n'était pas une question de contrôle, de régime ou de calories, mais plutôt la voie royale vers notre épanouissement?
1: Je vais vous donner la réponse, surtout je vais rafraîchir vos idées.
0: Vous allez nous faire du bien, on va donc parler de physiologie juste après la revue de Presqu'île. Salut Camille, alors on survit comment dans les établissements scolaires en ce moment?
2: Ah bon, écoutez, c'est très agréable, sauna intégré, parfois c'est même
0: Option sauna.
2: Oui, c'est bien, peut-être que pour éliminer les toxines c'est un bon début.
1: C'est une joie.
2: C'est une joie. Alors pour cette ultime... revue de presse de la saison, bah comme je vous y ai souvent habitué, on va être très éclectique. Je voulais faire un petit point parce que c'est quand même les 90 ans des congés payés et à la veille des grandes vacances, c'est pas mal de revenir dessus. C'est ce qu'a fait en tout cas samedi dernier Le Dauphiné Libéré dans son numéro du 20 juin. À la page 37, on avait tout un article sur l'héritage du rêve des congés payés. Alors je rappelle pour les plus jeunes qui risquent de tomber dessus pour le brevet bientôt, né dans la ferveur du Front Populaire en 1936, la généralisation des congés payés a profondément transformé la société française et son rapport au temps libre. 90 ans plus tard, ce droit est entré dans les mœurs, mais son accès

0: reste inégale et parfois questionnée. Vous avez peut-être entendu parler de la cinquième semaine de congés payés qui pourrait être transformée en rémunération supplémentaire pour ceux qui accepteraient de ne pas la prendre. Bon, c'est un combat permanent, il faut le rappeler. À l'été 36, on a environ 600 000 salariés qui partent grâce aux billets de train populaires de congés annuels et ils seront près de 2 millions l'année suivante, sans parler l'après-guerre, donc, et les 30 glorieuses. Une véritable société des loisirs qui va émerger, mais bien, bien différente de la nôtre. Alors, est-ce que vous vous rappelez, les congés payés donc, passent ainsi de 2 semaines en 1936 à 3 en quelle année? Vous avez une petite idée? Ben, simplement 20 ans plus tard, c'était en 1956. Ouais, 4 en 1969, puis 5, là c'est plus récent, en 1982, auxquels s'ajoutent, pour ceux qui peuvent en bénéficier, les fameuses RTT, donc les réductions du temps de travail, à la fin des années 1990, même si ce modèle semble un petit peu s'éroder quelque peu. Et à la fin de l'article, on a aussi une interview de Gwenaël Gaud, qui se trouve être la directrice générale de l'Observatoire Société et Consommation, et qui, elle, insiste sur le fait que 90 ans après la généralisation de ces fameux congés payés, eh bien, aujourd'hui, les vacances pour les Français correspondent à un besoin très important. Et l'enquête démontre que c'est également valable pour ceux qui restent chez eux, parce que c'est vrai que... les vacances, c'est pas forcément le départ, puisque on s'aperçoit maintenant avec la crise que entre le droit aux vacances et la possibilité réelle d'en profiter, ben il y a un fossé qui persiste encore. On note que 33% des Français, donc 1 sur 3, a dû renoncer à partir en vacances au cours des 4 dernières années, et que plus d'un quart des adultes, c'est-à-dire 27%, prévoit de ne pas effectuer de séjour d'au moins 4 nuits consécutives cet été. Alors bien sûr, les pratiques changent, même chez ceux qui partent. Hein, on va vers une réduction de la durée du séjour, des dépenses, des destinations peut-être moins coûteuses. Voilà, c'est tout ce qui est observé. Mais bon, quand même, c'est un héritage que nous envient beaucoup de pays. Donc, on peut quand même rendre hommage à ceux qui se sont battus pour. Alors, guise de vacances pas chères et pas loin, on a la chance en Auvergne-Rhône-Alpes d'avoir pas mal de montagnes.
1: C'est ce que j'allais dire, hein. Pas besoin d'aller bien loin pour être
0: voilà,
1: en vacances.
0: À proximité, que ce soit des collines ou des moyennes montagnes ou un peu plus hautes. Donc justement, le numéro de ce dimanche, toujours du Dauphiné Libéré, vous proposait un dossier sur ce qu'il faut savoir pour éviter le faux pas en randonnée. Donc vous apprécierez le jeu de mots. Et c'est vrai qu'on rappelle que c'est quand même la pratique la plus populaire adoptée par près de 30 millions de Français. Donc, avec une augmentation constatée de 10% depuis la crise sanitaire. Et ce succès aux aires de crise de croissance avec de nouveaux publics à sensibiliser. Parce que, effectivement, il y a quand même pas mal d'accidents. Des soucis de respect et du partage de l'environnement, on va dire, la gestion des flux. Et que marcher en pleine nature ne s'improvise pas. C'est pareil, on se dit souvent en haute montagne, on va pas s'y aventurer, mais en moyenne montagne, ça paraît accessible à tous. Et des fois, c'est pas si simple. Mmh. Il y a plein de petits travers.
1: Et je crois que la météo actuelle va faire du bien au tourisme à la montagne.
0: Ouais, exactement. Il y a peut-être plus de neige l'hiver, mais l'été, ça, on peut quand même considérer qu'il y a un poil plus de fraîcheur. Donc, les conflits d'usage qui sont pointés dans ce dossier, c'est le bivouac, hein, ce durci. C'est vrai que le camping sauvage n'a plus la cote. Et qu'on a constaté quand même l'année dernière 114 décès et des accidents à la hausse. Donc ça, c'est pas forcément évident. Alors, l'objectif, c'est bien sûr de prendre soin de chacun et puis de son environnement. Donc, on insiste sur le fait que la sécurité est à connaître et que les règles de base préconisées par la Fédération française de randonnée et les organes de prévention et de secours sont les suivants. Donc, vous devez bien sûr vous renseigner sur la météo. Ne jamais partir seul, ou tout au moins, si vous partez seul, indiquez votre itinéraire approximatif. s'aventurer avec un moyen de communication pour alerter et être localisé, donc téléphone portable chargé si possible, et puis évaluer surtout correctement ses capacités physiques, parce qu'une surestimation peut conduire justement à l'épuisement, à la blessure, voire à la mort. Donc s'enquérir de la météo, ça on l'a déjà dit, mais surtout savoir renoncer. Il vaut mieux décaler peut-être d'une journée et être en forme que de se retrouver dans des conditions un peu difficiles. Et puis, ça n'aurait échappé à personne, mais l'environnement, donc à chaque zone protégée, sa réglementation. Parce qu'avant d'entreprendre une randonnée, ben, il faut savoir quelles sont les activités humaines qui sont acceptées. Est-ce que les chiens, on peut y aller avec son chien? Est-ce qu'ils doivent être tenus ou pas en laisse? Est-ce que la baignade peut être envisageable dans un lac de montagne? Est-ce que la pêche aussi? Donc on va éviter de manière générale de se baigner dans les lacs car les écosystèmes sont fragiles, que la réglementation varie selon les règles de l'air protégé ou pas. Et pour résumer, donc le bivouac et les bons usages, se renseigner sur la réglementation, on est d'accord, ne pas laisser de traces, parce que se munir d'un petit sac pour redescendre, on va essayer de pas faire de nos Alpes par exemple l'Himalaya actuel, hein, avec tous les déchets qui sont laissés depuis des années par ceux qui tentent les ascensions.
1: Il y a le surtourisme aussi au Mont Blanc.
0: Voilà, tout à fait. Et puis avec la fonte en plus de la mer de glace. Ne pas faire de feu, ça paraît évident, mais il y en a encore qui le font. Faire le moins de bruit possible, parce que la faune, elle est très sensible, et j'allais dire, elle était là avant vous, elle sera là après vous. Et puis, bien sûr, cohabiter avec les autres, parce que c'est un espace qui se partage. Il peut y avoir des agriculteurs, des bergers. Des parcs, mais aussi d'autres randonneurs, d'autres utilisateurs. Donc ça reste un moment chouette de sportif à son rythme, mais en même temps il y a des règles à respecter. Et c'est mieux d'y penser. Alors je saute du coq à l'âne. On parlait de avec cet été très chaud qui s'amorce. Une publication d'une assurance qui commence par MA et qui finit par IF et qui était juste pour rappeler à tout le monde malheureusement que après 20 années plutôt calmes, vous l'avez constaté l'année dernière et c'était déjà le cas lundi dans l'Ain, les feux de forêt ont repris en France avec une grande intensité, avec des records de chaleur comme on en connaît actuellement, c'est pas étonnant. Et dans les massifs asséchés, le feu avance et dévore tout sur son passage très vite. Donc on rappelle des règles de bon sens. Bon, pas faire de feu, ça c'est évident, mais c'est surtout pour ceux qui viendraient à loger dans des habitations proches de massifs, bien veiller à ce que les maisons, les sites soient le plus débroussaillés autour de la maison. Parce que des fois, justement, quand on est dans une zone un peu débroussaillée, on est plus en sécurité que si on part et qu'on risque d'être attrapé par un changement de vent, etc. Donc voilà, c'était un petit peu de bon sens. Un clin d'œil aussi dans ce journal à toutes les associations, puisque cet été, il y a de fortes chances que vous puissiez être en contact avec des bénévoles parmi les 20 qui occupent la plupart des associations en France, parce que ce soit dans le domaine de la culture, du sport ou des loisirs, beaucoup d'activités que vous allez pouvoir faire cet été vont être animées ou co-animées par des bénévoles ou organisées par eux. Et donc, c'était un petit coup de chapeau que j'avais envie de leur donner. Et puis, pour terminer sur ce qui nous a occupé ces derniers temps pas mal avec l'hebdomadaire Le 1 notamment, mais aussi d'autres publications par rapport à l'intelligence artificielle, je voulais juste vous terminer avec une petite réflexion sur le fait de se poser la question, est-ce que grâce à elle, on est un humain augmenté ou est-ce qu'on est un humain enfermé ? Puisque pour le meilleur comme pour le pire, nous vivons désormais avec cette intelligence artificielle. Je voulais juste vous rappeler un petit point qui avait été énoncé donc au moment de la révélation au grand public de ChatGPT. C'était déjà en novembre 2022. On s'était dit à l'époque que c'était que le début de la vague, que de multiples avatars depuis sont arrivés. Je cite par exemple Claude, Gemini, Copilot, Grok ou le chat de Mistral. Mais un peu bébête à leur début, ces nouveaux venus donnent désormais l'illusion de maîtriser tous les domaines de la pensée humaine. On en a parlé. Maintenant, Des médecins font appel à l'IA pour valider leur diagnostic. Au départ, au niveau universitaire, on a demandé aux étudiants de limiter leur usage, mais maintenant on sait que c'est très difficile, donc il faut juste que ce soit encadré. En janvier 2023, l'IEP de Paris, donc Sciences Po, interdisait son usage pour les travaux écrits, mais au printemps 2025, ce même Sciences Po faisait machine arrière en disant que la doctrine plaidait désormais pour l'appropriation de l'IA et son usage raisonné. Je voulais juste rappeler quand même qu'un gouffre énergétique nous attend si on se met à utiliser l'IA pour tout et n'importe quoi, que l'IA pour demain, peut-être qu'il va y avoir des possibilités d'usage autre et plus raisonné. Et puis moi, j'appellerai à notre conscience européenne, voire française, que reconquérir notre souveraineté technologique, ça serait pas mal aussi, pour garder le pouvoir de fixer nos règles, de reconquérir donc justement ce qui nous fait un peu défaut, et puis surtout d'imaginer des IA conformes à nos valeurs démocratiques, à l'image de la neuromatrice imaginée par Maurice Dantec pour son roman Les Racines du Mal, donc attachante, incorruptible, d'une moralité à toute épreuve. On lui confierait sans sourciller les clés de nos voitures et l'éducation de nos enfants. Mais ça, c'est encore un peu de la science-fiction.
1: Ouais, mais on disait pareil en 2022 quand ChatGPT est sorti, on ne pensait pas que ça allait inonder notre quotidien.
0: Voilà, et là on va être amené à en reparler beaucoup parce que l'IA va s'inviter forcément dans la campagne présidentielle et pas forcément pour...
1: Pour le meilleur.
0: Pour le meilleur. Alors pour terminer quand même avec une rubrique un peu plus tournée nourriture, j'ai pas trouvé grand chose cette fois-ci, si, mais alors je suis allée aussi dans la version Femina, le petit magazine qui accompagne dans la région,
1: hein.
0: Voilà, très éclectique, et il y a tout un article sur le cholestérol pour nous permettre de décrypter les idées reçues. Donc le chapeau indique, est-il vraiment aussi redoutable qu'on l'imagine, à quel examen se fier? Comment éviter les excès sans tomber dans le piège de croyances erronées? Donc, c'est une mise au point proposée par Carole de Landstier. Alors, elle pointe le fait qu'il existe plusieurs types de cholestérol. Oui, mais en même temps, c'est faux parce que c'est toujours le même, même s'il y en a un qui est à tort appelé bon et un autre mauvais. Et que de toute façon, c'est cet équilibre. Enfin, il faut que ce soit équilibré dans tous les cas, c'est bien ça. Et que de toute façon, quelqu'un qui aurait tendance à être en surpoids ou à avoir trop de sucre, c'est les triglycérides qui vont poser problème et augmenter, c'est ça, les risques cardiovasculaires. Voilà. Donc, le taux sanguin de cholestérol détermine le risque cardiovasculaire, pas seulement, donc c'est faux. Une hypercholestérémie augmente la probabilité de faire un infarctus, ça, on est relativement d'accord. Que le surpoids est un facteur aggravant, mais qu'il y a des gens qui peuvent être très minces et avoir du cholestérol parce que ça peut être génétique, donc c'est pas forcément lié qu'à l'alimentation. Et que seuls les médicaments peuvent diminuer le taux de cholestérol, là tu es bien placé pour nous dire que non, normalement. Alors, enfin, y a, dans certains cas.
2: Mais alors, ce que tu viens de dire vis-à-vis de l'alimentation n'est responsable de notre taux de cholestérol sanguin seulement à hauteur de 20%.
0: Ouais, c'est ça.
2: Donc... Voilà, bien sûr qu'on a une marge de manœuvre vis-à-vis de l'alimentation, mais elle reste quand même petite par rapport à la génétique.
0: Voilà, et justement, donc le dernier point, c'était si mes parents ont du cholestérol, je n'y échapperai pas, et apparemment, c'est pas si net.
2: C'est pas si évident que ça.
0: Oui, voilà. Vrai et faux. Et puis donc, il y a tout un encart sur les triglycérides, donc pour ceux qui seraient intéressés, je vous propose d'aller voir la version Femina parue la semaine dernière, et pour ceux qui aimeraient plutôt trouver des recettes pour faire... un petit peu varier leur alimentation, ou pour ceux qui ne partent pas en vacances mais qui ont envie d'exotisme, vous avez une double page sur les saveurs turques avec donc des salades, des boulettes de lentilles et puis un fameux gâteau qui pleure, donc voilà, si vous voulez partir en Turquie, et sans oublier les aubergines farcies, et ça c'est un petit peu pour tout le bassin méditerranéen, une valeur sûre. Je voulais terminer, parce que ça fera le lien avec notre homme de la semaine, avec la très très bonne couverture du canard enchaîné d'aujourd'hui.
1: D'aujourd'hui, ouais.
0: Avec le conseil du Premier ministre pour avoir moins chaud la nuit, adopter la méthode le corps nu. Mais bien sûr, le corps CORPS,
2: oui,
0: voilà. Ouais. Et un petit point aussi, toujours à la une, sur une campagne si peu à bloc, en référence justement à la panthéonisation qui a eu lieu ce 23 juin de Marc Bloch, et qui est cruelle pour les pré-candidats à la présidentielle d'après l'auteur du Canard, parce qu'elle souligne tout ce qui fait défaut aujourd'hui à la plupart d'entre eux, bloque à quelque chose d'ardent en lui le courage de la vérité, dit l'historien Patrick Boucheron, c'était dans le 1 Hebdo du 17 juin, à propos du fondateur de l'école des Annales exécuté par la Gestapo en 1944. Et donc, ben voilà, courage et vérité sont rares dans la course à l'Élysée où prédominent les égos hypertrophiés qui rivalisent de promesses démagogiques. Donc, tous les 5 ans, les prétendants assurent pouvoir accomplir des miracles. Et voilà, auteur des rois thaumaturges, le médiéviste Bloch a analysé les miracles royaux et montré que les rois n'en avaient jamais fait. Les miracles n'existent pas et pourtant la société y croit. Pourquoi ? On aura tout le 2027 pour y réfléchir.
1: Et en tout cas, cocorico, parce que Marc Bloch est un local de l'étape.
0: Et voilà.
1: Tu vas nous l'apprendre.
0: Alors justement, je vais aller très très vite pour faire le lien, mais donc Marc Bloch, qui est historien, on vient de le rappeler, combattant et résistant français durant la Première et surtout la Seconde Guerre mondiale, donc ce Lyonnais de naissance, est issu en fait d'une famille alsacienne qui a choisi de vivre en France après l'annexion de l'Alsace-Moselle par l'Allemagne, donc en 1870. Je vous rappelle que... Il y a une époque où c'est tous les départements du nord-est de la France ont changé de nationalité à chaque conflit. Et il est entré au Panthéon hier, le mardi 23 juin. Il va y rejoindre les 77 hommes et les 7 femmes qui s'y trouvent déjà et auxquels la France a choisi d'exprimer sa reconnaissance en honorant leur mémoire. À noter que son épouse aussi est investi auprès de lui. Alors, un petit détail, hein, il y a des objets qui leur appartiennent, mais le corps notamment de sa femme n'a jamais été retrouvé. Et lui est enterré aussi dans un autre... donc, il n'y a pas les corps, mais il y a le symbole de leur présence. Voilà. Et c'est
1: double. Ok. Eh bien, merci beaucoup, Camille. Une petite page musicale avec un morceau de circonstance. J'avais envie de rigoler, c'est la fête avec Kool & The Gang, Too Hot. Voilà le morceau de circonstance, et le lien, c'est que Kool & The Gang sera en concert le 17 juillet prochain au festival Guitare en scène, plus ou moins au frais à Saint-Julien-en-Genevois.

0: Voilà, un petit morceau funky. Vous êtes sur les 89.5 FM de Croc Radio dans le local de l'étape et il est l'heure de retrouver notre chronique diététique. Alors aujourd'hui, Séverine, on oublie la balance. On va parler de physiologie, des trois formes de stress que notre corps subit, parfois sans s'en rendre compte, c'est ça?
1: C'est exactement ça, oui. Et oui, parce que lorsque l'on parle de diététique, on pense souvent à la perte de poids, aux calories, au régime ou aux aliments à privilégier. Mais moi, j'ai envie de vous montrer que la diététique, c'est en réalité beaucoup plus que ça. Ça constitue une des voies les plus directes vers le bien-être, l'épanouissement personnel et même la réalisation de soi. C'est pas beau?
0: Magnifique. C'est philosophique aujourd'hui. Hein. On va parler de physiologie, mais... Donc voilà, on va survivre à l'épanouissement, de la survie à l'épanouissement.
1: Pour comprendre ça, on va d'abord parler d'un sujet qu'on connaît tous, donc le stress. Quand on entend ce mot, stress, on pense immédiatement au travail, aux soucis, à la charge mentale ou encore aux émotions. Mais pourtant, d'un point de vue de la physiologie, le stress, c'est quelque chose de bien plus large. C'est simplement la réponse du corps à une demande d'adaptation. Autrement dit, à chaque fois que notre organisme doit mobiliser des ressources pour maintenir son équilibre, il active une réponse de stress, comme en ce moment quand il fait super chaud. Cette réponse, c'est quelque chose de tout à fait normal et c'est même indispensable à notre survie. Sans cette réponse, on ne pourrait pas s'adapter aux changements dans notre environnement. Mais ce qui est intéressant, c'est qu'en fait, notre corps peut être stressé par de diverses manières. Par exemple, ce stress survient quand nos besoins fondamentaux ne sont pas couverts. Donc ça peut être par exemple un manque de sommeil, une déshydratation, une maladie, une carence, ou simplement, quand on est au régime trop sévère, un apport énergétique insuffisant. Notre cerveau qui surveille en permanence l'état de nos réserves est particulièrement sensible à la disponibilité de l'énergie. En fait, c'est super logique parce que depuis des centaines de milliers d'années, le principal défi de l'homme, c'est pas l'excès alimentaire, mais la pénurie. Et quand notre organisme est devenu extrêmement performant pour détecter les situations où les ressources diminuent, par exemple, quand une restriction alimentaire s'installe, même volontaire, quand on décide de se mettre au régime, le corps ne reçoit pas le message « je souhaite juste perdre quelques kilos », il reçoit plutôt le message « les ressources disponibles diminuent ». Et à partir de là, toute une série d'adaptations se met en place. La faim augmente, les pensées alimentaires deviennent plus fréquentes, le corps cherche à économiser son énergie, ça s'appelle le ralentissement du métabolisme de base, et le cerveau devient plus attentif à tout ce qui concerne la nourriture. J'imagine que ce sont des choses que vous avez déjà pu ressentir. Autrement dit, c'est le corps qui tente simplement de protéger sa survie. Mais donc cette restriction, elle ne produit pas que des effets biologiques, elle produit également des effets psychologiques. D'ailleurs, quand on pense au vocabulaire qu'on utilise quand on est au régime, j'ai pas le droit, j'ai craqué, j'ai pas été sage, je vais compenser en faisant plus de sport, ce vocabulaire ressemble davantage à un champ lexical de la faute qu'à celui de la santé. Et progressivement, la nourriture cesse d'être une réponse à un besoin physiologique, mais devient une préoccupation permanente, et ça, c'est une forme de stress psychique. Là où il faut compter, peser, anticiper, résister, calculer, éviter. Alors la nourriture finit parfois par occuper une place complètement disproportionnée dans l'espace mental. Et plus on cherche à exercer un contrôle rigide, plus la charge mentale augmente. C'est complètement paradoxal. Mais certaines personnes pensent davantage à la nourriture lorsqu'elles essaient de contrôler que lorsqu'elles s'autorisent à manger librement. Le stress psychique ne vient donc pas seulement des événements de la vie, mais il peut aussi être généré par notre simple relation, enfin simple ou particulière, relation à l'alimentation. Enfin, un troisième type de stress, c'est le stress physique. Et celui-ci, il est un peu méconnu parce que nous avons tendance à considérer certaines pratiques comme systématiquement bénéfiques. Et là, je pense au sport. Je ne parle pas de lutte contre la sédentarité étant aussi une source de stress physique. Je parle vraiment d'activité sportive. Une séance d'entraînement constitue toujours une forme de stress pour l'organisme. Le rythme cardiaque augmente, les réserves énergétiques sont sollicitées, les fibres musculaires subissent des micro-lésions, et le corps doit ensuite mobiliser de nombreuses ressources pour récupérer. Mais ce stress est bénéfique lorsqu'il est suivi d'une récupération suffisante, parce que c'est grâce à ça qu'on devient plus fort, plus endurant, plus résistant. Et ça s'appelle la loi de l'hormèse. Une contrainte modérée stimule les capacités d'adaptation. Mais cette adaptation suppose une condition essentielle, avoir suffisamment de ressources. Et c'est là que les choses se compliquent parfois, parce que beaucoup de personnes décident simultanément de manger moins, de faire davantage de sport, de continuer à assumer leurs obligations professionnelles, de gérer leur vie familiale, et parfois de composer avec un manque de sommeil ou l'extrême chaleur de la saison. Le corps donc doit faire face à plusieurs contraintes en même temps, et alors qu'on lui demande davantage alors qu'on lui apporte moins. Donc c'est un peu le revers de la médaille sportive. Et quand ces trois formes de stress se cumulent, eh bien le corps manque d'énergie, l'esprit est occupé à contrôler l'alimentation et l'organisme doit parfois faire face à une augmentation de la dépense physique. Le problème n'est pas chaque stress pris isolément, le problème c'est leur accumulation les uns avec les autres. Le corps ne compartimente pas ses contraintes, il se dit juste « c'est un stress ». Qu'il soit alimentaire ou professionnel ou physique, peu importe, il additionne simplement toutes ses demandes d'adaptation. Un peu comme un compte bancaire, où chaque contrainte représente un retrait, et bien à un moment, si les retraits deviennent trop nombreux et que les dépôts, eux, n'augmentent pas, l'équilibre devient vraiment difficile à maintenir.
0: On est à vide.
1: Et voilà.
0: Plus d'énergie.
1: Et donc, c'est ainsi qu'intervient une notion fondamentale, la sécurité. Donc c'est pour ça que dans mes accompagnements, je propose l'alimentation intuitive, qui est parfois caricaturée comme le fait de manger ce qu'on veut quand on veut. En réalité, c'est quelque chose qui consiste surtout à restaurer la confiance dans les signaux biologiques que notre organisme possède naturellement et intuitivement. Il s'agit de retrouver la naturalité de manger, cet acte naturel. Quand on répond à notre faim, on envoie un message de sécurité énergétique. Lorsqu'on mange suffisamment, on envoie un message de sécurité physiologique. Quand nous savons que nous pouvons remanger quand le besoin se représentera de nouveau, on envoie un message de sécurité psychologique. Aussi. Oui. Et petit à petit, le corps cesse d'anticiper la pénurie, il cesse d'être en état d'alerte permanent, et l'énergie qui était mobilisée pour gérer cette insécurité redevient disponible pour d'autres fonctions. C'est là qu'on en arrive à l'épanouissement. Ça permet de comprendre pourquoi c'est si important, et pour ça, je voulais donc l'illustrer par la célèbre pyramide de Maslow.
0: Ah oui.
1: C'est cette théorie qui explique que les besoins humains sont organisés en plusieurs niveaux. Donc à la base, les besoins physiologiques, c'est-à-dire respirer, boire, manger, dormir. Juste au-dessus, le besoin de sécurité. Puis viennent les besoins d'appartenance, l'estime de soi et enfin la réalisation personnelle.
0: Alors manger, c'est où ?
1: En bas, tout en bas, dans les besoins physiologiques. Et donc, ce modèle nous rappelle une chose essentielle. On ne peut pas construire durablement les étapes supérieures lorsque les fondations sont fragiles. Et pourtant, notre société fait exactement l'inverse. C'est-à-dire qu'on cherche à avoir davantage confiance en nous, davantage de sécurité, davantage de sources d'épanouissement, de développement personnel. Mais en même temps, on vit avec une fatigue chronique, avec un besoin d'hyperproductivité, avec une relation conflictuelle à la nourriture et avec une source de nourriture qui n'est absolument plus adaptée à nos besoins naturels, ou alors à des restrictions répétées et une insécurité énergétique permanente. Et donc, dans ce cas-là, le corps reste occupé à gérer les premiers étages de la pyramide sans nous laisser accéder à ce désir d'épanouissement. Alors c'est pour ça que je crois que la diététique mérite d'être regardée autrement, non pas comme une simple technique de gestion de poids, mais comme une vraie science, une discipline qui répond aux besoins les plus fondamentaux de l'être humain. Lorsque l'alimentation apporte suffisamment d'énergie, de nutriments, de sécurité, quelque chose d'incroyable se produit. Le corps n'a plus besoin de consacrer toute son énergie à la survie. Elle peut être alors investie ailleurs, dans les relations, les projets, dans la créativité, l'apprentissage, la confiance en soi, tout ce qui donne du sens à notre vie. Autrement dit, prendre soin de notre alimentation n'est pas seulement prendre soin de sa santé, au sens absence de maladie du terme, c'est aussi créer des conditions biologiques nécessaires pour exprimer pleinement son potentiel. Alors la vraie question, ce n'est pas comment est-ce que je peux contrôler davantage mon alimentation, mais c'est plutôt comment est-ce que je peux offrir à mon corps suffisamment de sécurité pour qu'il cesse de lutter et puisse enfin coopérer. Un organisme qui se sent nourri, respecté et en sécurité n'utilise plus toute son énergie pour survivre. Il peut commencer à vivre avec un V majuscule et peut même commencer à s'épanouir pleinement. Voilà, la diététique n'est pas... en tout cas, à mon sens, représenté comme une méthode pour changer de corps, mais comme une façon de créer des conditions biologiques de l'épanouissement humain. C'est à la fois super scientifique, humaniste et profondément différenciant d'un régime. Là où je trouve qu'un régime coupe de ses besoins. Au contraire, la diététique restaure tout ça. Restaurer au sens repaître, ouais. Repaître et rénover.
0: Double sens.
1: Double sens, absolument. Ouais.
0: Et ben dis donc, merci beaucoup Séverine pour cette chronique.
1: Ça vous a donné envie de manger bien?
0: Ouais, mais comme toujours, ça change pas. Mais en tout cas, c'était profondément humaniste et toujours scientifique. Donc, merci beaucoup, Séverine, pour tous tes conseils et ces chroniques qui sont parfois libératrices aussi de notre pensée, comme tu dis.
1: J'espère. Merci de votre écoute et j'espère surtout convaincre tout un tas d'auditrices en particulier, puisque c'est elles que j'accompagne en particulier, mais à se faire accompagner parce que tout seul... On croit qu'on va y arriver, mais souvent on fait du bidouillage et ça amène plus de mal que de bien.
0: C'est sûr. Ben en tout cas, merci beaucoup pour tous ces conseils qu'on retrouve également sur ta page et tes groupes Facebook très suivis. Donc tu continueras cet été à nous prodiguer de nombreux conseils pour arrêter de survivre et commencer à vivre pleinement son été en prenant soin de soi. Merci.
1: Absolument, avec plaisir. Merci à vous. Bel été.
0: Alors, on enchaîne en musique avec notre sélection coup de cœur des concerts gratuits de la scène de Cybelle pendant la quinzaine de Jazz à Vienne. On avait commencé la semaine dernière, puis on a eu des petits soucis techniques du nouveau matériel qui est très beau et qu'on a bien pris en main maintenant. Donc, il y a des artistes que je n'ai pas pu passer la semaine dernière et je tenais à vous les partager, et notamment donc The Honnête Brothers qui se produira le mercredi 1er juillet, mercredi prochain, donc ouais, c'est ça, au kiosque à Cybelle en 2-7 à 21h et à 22h15. Les frères Brothers, donc qui ont en eux le groove depuis toujours. Et c'est la chance qu'on a lorsqu'on a été élevé par un père organiste et déjà dingue de musique. Et donc, grâce à lui, les deux fils, Anthony et Debbie Honnête, ont été biberonnés au jazz funk, à la fusion, au blues et même à la sono mondiale. Autant d'influences qu'on retrouve évidemment au cœur de leur musique. Et oui, eux vivent désormais leur vie d'artiste, l'un à l'orgue à monde et l'autre à la batterie. Ils forment un tandem imparable à découvrir donc sur la scène de Cybelle. Ce sera le soir à 21h et 22h15. Donc plutôt sur le kiosque qui accueillera, je vous rappelle, tous les jours Radio Jazz à Vienne avec nos équipes de Croc Radio. Donc voilà un extrait de The Honnête Brothers.

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Et donc, on continue notre sélection des concerts gratuits à découvrir sur la scène de Cybelle. Je vous rappelle, pendant toute la quinzaine de Jazz à Vienne, profitez-en, il y a un chouette programme vraiment cette année. Et donc, à l'instant, c'était The Honnête Brothers qui se produira le mercredi 1er juillet à 21h et un autre set à 22h15. Le lendemain, le jeudi 2 juillet, c'est dans le cadre du Forum Jazz International organisé conjointement par Jazz à Vienne et Jazzra, que je vous propose de découvrir un groupe vraiment atypique. C'est un sextet avec des compositions originales pour une instrumentation assez atypique, avec un basson, un violon, une clarinette basse, contrebasse, un piano et une batterie un petit peu transformée. Alors qu'est-ce qu'ils font avec tout ça? Et ben, ils peuvent faire soit du rock de salon, comme ils disent, ou du jazz de chambre. Alors cette formation qui a été créée par la musicienne Anne Quillier, très bien connue Jazz Event, dans le cadre de sa résidence artiste associée à la Fraternelle de Saint-Claude également. Le projet reflète les dernières années de composition de cette pianiste dans son quintet hirsute et son quatuor à cordes. Et également le quintet Les Géants Terrestres. Donc voilà, c'est un fou mélange. Et donc ça s'appelle Argo Lunaire et le titre que je vous propose d'écouter s'appelle Punk Licorne. J'adore juste le nom du titre, c'est parfait. On s'écoute Punk Licorne de Argo Lunaire.

Et voilà donc Punk Licorne, est-ce que ça vous a donné envie d'aller à la Cybelle jeudi prochain à 19h30 pour découvrir ce joyeux bazar par notre sextet de la région, et c'est dans le cadre du forum Jazz International avec Jazzra. Un dernier morceau coup de cœur, ça on en avait parlé la semaine dernière, ce sera parce que c'est un peu le concert de la semaine, ce sera ce dimanche 28 juin pour lutter contre la déprime du dimanche soir. Et bien sur la scène de Cybelle, ce sera un spécial fanfare avec LGMX qui va mettre le feu à la scène de Cybelle. On s'en réécoute un extrait et puis après on passe au calumet de la page.

0: Voilà un petit peu l'énergie festive qui vous attend ce dimanche 28 juin du côté de la scène de Cybèle à 22h avec LGMX. Ça va faire du bien de retrouver cette ambiance festive et gratuite, hein, je vous rappelle, sur la scène de Cybèle. C'est un peu notre concert de la semaine parmi toute cette sélection des artistes à voir à Cybèle. Et je fais le lien avec une autre info culturelle locale, locale un petit peu plus loin, ma chère Camille, avec un autre spectacle de la semaine qui commence ce soir, je crois.
1: Alors, c'est même plus qu'un spectacle de la semaine, parce qu'il va durer 2 mois. C'est le grand soir pour le début de la 39e édition des fêtes nocturnes du château de Grignan. Et donc, je suis très contente de vous annoncer qu'après des mois de préparation, le rideau se lèvera sur l'École des femmes de Molière, mise en scène par Robin Rinucci, qui est, pour ceux qui ne le sauraient pas, directeur de la Criée, le Théâtre National de Marseille. Donc, jusqu'au 22 août 2026, c'est à 21h, durée 1h45. C'est un spectacle à partir de 8 ans, avant c'est peut-être un peu compliqué. Je vous rappelle que ce sont les 400 ans, enfin la célébration de l'anniversaire du 400e anniversaire de Madame Sévigné, de sa naissance, et qu'elle est inhumée à Grignan. Elle n'y a pas forcément vécu toute sa vie, hein. Elle y a fait 3 séjours, et dont un dernier est fatal. Et en qu'allumait de la page, je voulais vous proposer justement ce qui a fait de sa notoriété, c'est-à-dire une lettre parmi les 1001 qu'elle a écrites. Rappelez aussi que c'est une femme qui était d'une modernité extraordinaire pour son époque, très libre, sans être frondeuse, attentive aux soubresauts de son temps, autant qu'aux frémissants de son cœur, et qu'elle a été à la fois une mondaine, mais aussi une incroyable observatrice de la société. Et là, figurez-vous que je vous emmène sur les terres un peu du gossip, mais vraiment haut de gamme du XVIIe siècle. Une lettre qui est consacrée qu'elle envoie à Monsieur de Coulanges, hein, le 15 décembre 1670, au sujet du mariage de la grande mademoiselle. Et je vous dirai après qu'il y a un petit épilogue par rapport à cette lettre. Mais écoutez bien, normalement, c'est une lettre que vous avez peut-être déjà entendue parce qu'elle a l'art du suspense. Je m'en vais vous mander la chose la plus étonnante, la plus surprenante, la plus merveilleuse, la plus miraculeuse, la plus triomphante, la plus étourdissante, la plus inouïe, la plus singulière, la plus extraordinaire, la plus incroyable, la plus imprévue, la plus grande, la plus petite, la plus rare, la plus commune, la plus éclatante, la plus secrète jusqu'à aujourd'hui, la plus brillante, la plus digne d'envie. Enfin, une chose dont on ne trouve qu'un exemple dans les siècles passés. Encore cet exemple n'est-il pas juste ? Une chose que nous ne saurions croire à Paris, comment le pourrait-on croire à Lyon ? Une chose qui fait crier miséricorde à tout le monde, une chose qui comble de joie Madame de Rond et Madame d'Hauterive, une chose enfin qui se fera dimanche, où ceux qui la verront croiront avoir la berlue. Une chose qui se fera dimanche et qui ne sera peut-être pas faite lundi. Je ne puis me résoudre à le dire, devinez-la, je vous le donne en 1000, en 3, jetez-vous, votre langue au chien. Eh bien, il faut donc vous le dire. Monsieur de Lauzon épouse dimanche au Louvre, devinez qui ? Je vous le donne en 4, je vous le donne en 10, je vous le donne en 100. Il faut donc à la fin vous le dire. Il épouse dimanche au Louvre, avec la permission du roi, mademoiselle, mademoiselle de mademoiselle, devinez le nom. Il épouse mademoiselle, ma foi, par ma foi jurée. Mademoiselle, la grande mademoiselle, mademoiselle, fille de feu monsieur, mademoiselle, petite fille de Henri IV, mademoiselle de, mademoiselle de Dombes, mademoiselle de Montpensier, mademoiselle d'Orléans, mademoiselle, cousine germaine du roi. Mademoiselle destinée au trône, mademoiselle le seul parti de France qui fut digne de monsieur. Voilà un beau sujet de discourir. Alors je vous livre l'épilogue. Après cette annonce fracassante pour le moins, la cousine du roi désire prendre le temps d'organiser correctement les choses. Malheureusement, cela laisse au souverain le temps de la réflexion et il interdit ce mariage morganatique. Alors ça c'est un mot un peu compliqué, je vous donne la définition. C'est morganatique, ça veut dire que c'est une union entre deux personnes de rangs sociaux inégaux et que Louis XIV et Madame de Montpensier, par exemple. Et donc la grande mademoiselle pleurera longtemps avant que son royal cousin ne l'autorise dans le plus grand secret à épouser l'élu de son cœur près de 10 ans après. Voilà, mais elle a une sacrée plume hein, quand même. Là, ça rendrait moins bien sur un compte Insta avec 3 mots.
0: C'est sûr.
1: Donc voilà, c'était aussi un petit extrait de Virgule du mois d'avril qui était consacré à Madame de Sévigné, influenceuse avant l'heure.
0: Eh ben merci beaucoup Camille, et surtout je tiens à vraiment à te remercier personnellement sur tout le travail que tu as mené et que tu mènes chaque semaine pour cette émission. Tu as géré beaucoup de la programmation des invités cette année, et je te remercie de faire perdurer le local de l'étape même en mon absence. Mais en tout cas voilà, pour la prochaine saison, on risque de se retrouver plus régulièrement, et ça fait bien plaisir. Et même plus en direct. Voilà, merci à vous toutes et tous de nous avoir suivis, d'être toujours fidèles, de nous écouter, de nous partager tout au long de l'année sur les 89.5 FM de Croc Radio. Et enfin, encore une fois, merci beaucoup Séverine de ta fidélité, de nous apporter cette chronique qui nous manquait sur l'antenne, et de nous apporter ça dans cette émission. On rappelle que tu es disponible sur les réseaux sociaux et sur ton site internet.
2: Merci beaucoup pour votre écoute.
0: On se retrouve donc à la rentrée. Le rendez-vous est pris.
2: Amusez-vous bien.
1: Et puis amusez-vous bien aussi avec Ciné-été. On vous rappelle que tout l'été, il y a plein de films. La programmation est particulièrement éclectique cette année.
0: Ah oui.
1: Avec de très, très jolies choses. On peut vous dire, par exemple, très prochainement, lundi 29 juin, ça sera à Sainte-Colombe, donc c'est pas très loin. Le Chant des Forêts, dont j'ai souvent parlé à l'antenne, donc ça vous rafraîchira.
0: Carrément. Et tu sais que ce que je me disais, des fois ils reportent en cas d'intempérie au cinéma, mais peut-être qu'en cas de forte chaleur.
1: C'est de l'école, je sais pas si le lieu de report. Non, mais il y a vraiment les Enfants de la Résistance, beaucoup bien sûr, comme d'habitude, de films à voir en famille, mais aussi des sorties un peu plus récentes et assez variées.
0: Eh ben merci, Camille, encore une belle idée de sortie. Profitez bien, prenez soin de vous, hydratez-vous, restez au frais et passez un merveilleux été en musique. Et voilà, le local d'étape pour ces quartiers d'été, mais Croc Radio va vibrer au rythme jazz à Vienne à partir de la semaine prochaine. Ciao, bon été. Et on se quitte avec notre hymne traditionnel de fin de saison, parce que Cocorico, pour parler de l'actualité sportive, on espère un bel été français aussi.
1: Oui, avec une troisième étoile.
0: C'est ça.

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Rock Radio, bonsoir, c'est Jazz Chorus. Mais savez-vous que John Coltrane aurait eu lui aussi 100 ans en septembre prochain? Eh oui, Miles et lui étaient conscrits. Le pianiste de l'Arbrant, aka Abdullah Ibrahim, a rejoint sa compagne Satima Bea Benjamin. Ils échangeront à nouveau quelques souvenirs du Duke, très certainement, papoteront aussi avec Sonny Rollins et célébreront à leur tour les 100 ans de Miles et de Trey. Autour de trois invitations au voyage et de ses saveurs, venues d'ailleurs, parité, mais pas pour moi. C'est toujours l'honneur aux dames, et pour accompagner un peu sa sortie officielle, Forwards, le nouveau projet, enfin, de la vigoureuse violoniste Lynn Cruz, superbement accompagnée de Hervé Sand à la guitare, Gilles Coquart à la contrebasse et Arnaud Dolmen à la batterie. Musique de culture, de fraîcheur, mais surtout de complicité intimiste, de douceur, sur des rythmes pas si évidents. De la complicité de son écriture, rien ne paraît. Tout coule avec élégance pour ce voyage intercontinental de mélodies et de rythmes partagés avec trois musiciens superlatifs. Elle est déjà diplômée de l'Académie royale danoise de musique lorsqu'elle s'installe en France. Lynn suit les conseils éclairés de Didier Lockwood, intègre le Gotham Project. Émilie Mogaraï lui a tout révélé de cette musique latine qu'elle a fait sienne. Des rumbas cubaines au tango argentin, elle sait tout pour donner sa musique résolument personnelle. Elle sera le 10 juillet à La Ciotat. Brésilienne et professionnelle, depuis qu'à 16 ans, elle est devenue la directrice musicale et pianiste de Vinicius de Moraes. Eliane Elias a déjà beaucoup voyagé lorsque le petit monde du jazz la découvre, succédant à Don Grolnick avec Stepsued, le groupe phare des années 80, emmené par Mike Manieri. Elle mène depuis sa propre aventure et joue également la Side Woman, où se mélange, au gré de ses humeurs, l'envie de jouer la bossa nova qui l'habite ou le jazz qui la propulse. Elle a aussi désormais choisi de chanter le répertoire des légendes de la bossa nova. Pianiste accomplie, à la technique redoutable, elle est une improvisatrice remarquable, à la personnalité évidente. Magnifiquement accompagnée à la ville comme à la scène par l'indispensable contrebassiste Mark Johnson, que l'on retrouve évidemment pour cet enregistrement d'un concert. Nous sommes à San Francisco, le SF Jazz Centers, le Minor Auditorium, nous sommes le 21 octobre 2023. À leur côté, le guitariste Leandro Pellegrino et le batteur Rafael Barata. Nouvelle lettre d'amour au Brésil, la samba et la bossa nova sont à la fête avec des thèmes du grand répertoire. Et une seule composition originale, At First Sight, qu'elle a déjà enregistrée sur deux albums. Très peu de concerts dans la vieille Europe pour cette tournée d'été, qui ne passera en France que pour une seule date, à 7.

En 2023, le pianiste-compositeur Mario Canonge revient sur le devant des scènes avec un trio magnifique pour lequel il a remis Michel Alibo à la contrebasse et a convié l'indispensable batteur Arnaud Dolmen, encore lui. Le jazz et les Antilles sont au bout de leurs doigts. Francis Marmande, dans un article du Monde, disait de « C'est vif, emballant, exécuté avec un goût exquis de la musique à trois. Ça tourne, ça communique, ça virevolte, télépathie des inconscients. C'est un pur déchaînement dans les rangs. Le trio porte à incandescence son carnaval blues et la fête est complète. Un concert, non sire, un moment de grâce par ces moments anxiogènes. » Fort de leur tournée, ils remettent le couvert en studio avec Caldera et nous font découvrir sur 3 des 11 compositions originales le saxophoniste Godwin Lewis, jazzman américain d'origine haïtienne. Le titre de l'album est parfaitement adapté à notre météo et à l'image de la musique qui nous donne un vrai coup de chaud à l'âme. Il y aura les 14 et 18 juillet prochains le Crescent Jazz Festival, c'est à Mâcon. L'occasion de savourer, comme tous les ans, une très belle actualité du jazz contemporain. Et cette année, carton plein, avec le pianiste Aaron Parks en trio, nouvelle invitation du saxophoniste Emmanuel Kings, et pour la première fois, la jeune trompettiste espagnole qui fait le buzz à New York City, Milena Casado. Mais attention, et c'est regrettable, ce n'est plus en plein air, mais au club ou au théâtre. Autour de l'actualité de quelques autres saveurs, il y aura ce soir Brazil, Elian Elias, Feet of Fire, Lynn Cruz, Danzad Dream, Abdullah Ibrahim et Satima Bia Benjamin, Zanzole, Mario Canonge, At First Sight, Elian Elias, Toi 4, Lynn Cruz, Rue du Figuier, Mario Canonge, Self Love, Milena Casado, Jalousie, Lynn Cruz, A Felicidad, Elian Elias et enfin No Discusses, Mario Canonge.

Et voilà, salut à toutes et à tous. Et bonsoir et bienvenue sur Croc Radio. Il est 21h passé de 5 minutes, c'est Nassalas tous les mercredis. Et on démarre tout de suite avec Freeman et Karim Leroy avec le morceau Combien j'ai ramé. On aura un invité juste après. Restez avec nous sur le 89.5 FM. Juste avant, c'était Jazz Chorus. Et après moi, c'est LGTDZ. Restez avec Nassalas. Ça se passe sur Croc Radio.

On repart avec Blanco Nemesis. Dernier album de Booba, c'est sorti le 5 juin. C'est le morceau Kendall. Restez avec nous, 89.5. C'est Croc Radio. C'est là que ça se passe.

On fait un énorme big up à Jessim ou encore Franker, là où ils sont. Gros big up, la Salas.

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2: Plus 971, c'est Nino sur Croc Radio. Marre d'accrocher de l'or. On repart avec The Game, like Future, like Doctor.

message d'amour pour toutes les filles de leur père. Grosse dédicace à Mélina. The Game, like father, like daughter, c'est featuring Cali Dream, c'est The Game sur Croc Radio.

0: en thème. Juste avant, c'était Youssoupha avec le gospel Molotov. On repart avec Tupac sur Croc Radio 89.5 FM. On s'en est pas assez passé sur le www.crocradio.com. Tupac, Only God Can Judge Me.
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0: Hold up.
1: À l'ancienne, Dr. Dre, the next épisode avec nous, Humit qui est arrivé. Salam frérot.
2: Salam, salam.
1: Code 9.
2: Tout va bien, tout va bien. Avec une grosse chaleur aujourd'hui encore une fois.
1: Et une petite fraîcheur là.
2: Une petite fraîcheur, la fin d'après-midi. Hein.
1: C'est ce qu'on vous attendait en fait.
2: Voilà.
1: Franchement, nickel.
2: Et toi bien ?
1: Super, moi j'étais sur la route, je partais en direction de Givors, j'ai vu les orages. Déjà vers Givors, je me suis dit tempête, ça faisait genre typhon, tu vois. Un gros nuage plein d'eau. Et au retour, je l'ai vu de l'autre côté. J'étais content.
2: Ok, ok. Voilà. Alors, qu'est-ce que tu vas nous mettre comme son ?
1: Guide Best Bar, tout de suite, c'est Jerrican featuring Lamano 1.9. Juste avant Dr. Dre, du Tupac, on s'est passé pas mal de bons morceaux. On a un petit Funky Family sur le Teco. En tout cas, on rappelle que le 23 juillet, ça se passe au Théâtre Antique. C'est Kenny Arcana, Assassin, Scylla, Furax, Barbarossa. Et t'entends rien, c'est ça ?
2: J'entends, tout va bien.
1: Et le dernier, Okis de Lyon. Donc je vous ferai écouter ça tout à l'heure. On mettra un son ou deux des artistes. C'est la Loco Music qui organise. C'est le 23 juillet au Théâtre Antique. Allez acheter vos places si c'est pas déjà fait. Sinon, toi, qu'est-ce que tu racontes, mon gros ?
2: Ben, tout va bien.
1: Tout va bien.
2: Avec les chaleurs, on marche doucement.
1: 7-7, ça marche ?
2: Tout va
1: on
2: bien.
1: On rappelle où t'es.
2: Magasin, ça tourne bien.
1: Voilà.
2: 7-7.
1: Si vous avez besoin de quoi que ce soit, c'est ouvert jusqu'à
2: 7 jours sur 7, jusqu'à 21h.
1: Voilà.
2: Voilà.
1: Et il y a de tout. Produits africains, produits locaux, produits français, et européens.
2: Et il fait frais à l'intérieur. Il y a la clim.
1: Il fait très frais. Je suis passé dernièrement. Il faisait très très frais,
2: oui.
1: Et il n'y a pas la clim. C'est juste les frigos, frérot. Mais c'est magique, non, mais c'est très bien.
2: Oui.
1: Au contraire, c'est ce qu'il faut pour les bons légumes frais.
2: Oui.
1: Il y a du congelé, il y a de tout.
2: Oui.
1: Et il y a l'ouverture d'un food truck aussi, on en parle rapidement. Ça se passe les lundis à Saint-Germain.
2: À Saint-Germain, les lundis de 11h jusqu'à 15-16h.
1: Voilà, c'est quel type de nourriture ? Des lahmacunes, des pizzas turques ?
2: On a des lahmacunes, on a des pizzas turques, ouais. On a des gözleme, on a des sandwichs.
1: Gözleme, c'est de la pâte avec du fromage dedans.
2: Et des épinards dedans.
1: Voilà.
2: Voilà, les sandwichs, on a des panini sujuk, des panini kebab ou des. Ou des thons, ou des salades.
1: Voilà, des riz tasty crusty. Très bon.
2: Spécialité de tasty crusty, et c'est madame qui l'a fait.
1: Exactement.
2: Tout frais,
1: tout
2: bon.
1: Ouais.
2: Oui.
1: Et des bowls. Beaucoup
2: et
1: de
2: des bowls
1: desserts.
2: Avec de pancakes avec fraises, framboises, bananes, chocolat, Nutella, ce que vous voulez.
1: Bon, bah là il fait chaud.
2: Et le vendredi, on est au marché.
1: Voilà, j'avais oublié.
2: Le vendredi, on est au marché de Estressin, devant Emmaüs.
1: Voilà.
2: On est là-bas de midi jusqu'à 16h30, 17h, ouais.
1: Voilà, faut venir avant 17 si vous voulez manger.
2: Voilà. On a beaucoup de monde, tout le monde est content.
1: Exactement. Même avec les chaleurs, ouais, un peu moins.
2: Un peu moins, il y a beaucoup de boissons.
1: Voilà.
2: Beaucoup de boissons qui sont à ce moment-là.
1: C'est normal.
2: Mais on est toujours là.
1: Et ben voilà, très bien, on rebalancera les infos plus tard. Tout de suite, Guide Best Bar, Jerrican, juste après PLK avec le morceau. Je me rappelle plus, mais mon fils il la kiffe, donc je la mettrai. Reste avec nous, frérot, t'es là, tu restes ?
2: Je reste.
1: 21h, 22h, Nassalas. On est ensemble.
2: Salam.

0: on marche pas, la pression. Ça, tu te souviens un petit peu de...
1: Oui.
0: C'est super son. C'était Cat Killer Show.
1: Killer.
0: Sur Opération Freestyle avec la Secret Connection, Coma, Mokless et Haroun. Et le morceau n'est pas fini. Mais on va parler un petit peu, quoi de
1: oui.
0: neuf.
1: Qu'est-ce bah écoute, je voulais parler de quelque chose là. En fait, on a de la chance à Vienne d'accueillir le Jazz à Vienne.
0: Exactement,
1: le Jazz à Vienne. Chaque année, ça démarre quand ?
0: Ça démarre demain.
1: Demain. Depuis combien d'années on a le Jazz à Vienne ? 15 ans ?
0: Non, beaucoup plus.
1: Ah ouais, 20 ans.
0: Ah ouais. Plus.
1: Et ben en fait, chaque année, il y a 200 000 personnes qui viennent découvrir des artistes du monde entier à Vienne. En plus, on a le théâtre.
0: 200 000 festivaliers, c'est ça.
1: Voilà, exactement. C'est magnifique. Il y a un bon impact économique à Vienne. Il y a des commerçants, des restaurants, des
0: Depuis
1: hôtels.
0: Depuis 1981, ça fait 44 ans. Et ça a été créé, conçu par Jean-Paul Boutelier, habitant du quartier de Lille.
1: Ouais.
0: Je fais un gros big up à son fils, John, qui est joueur de sax. Je te laisse continuer.
1: Et on a un gros patrimoine comme le théâtre antique de Vienne, où on accueille les concerts et tout au Jazz à Vienne.
0: Plus de 8000 personnes.
1: Voilà. Et je trouve que c'est. On habite dans un endroit qui, avec le Rhône à côté, c'est chaleureux, c'est magique. On a tout en un.
0: L'été, c'est magnifique. Merci Humit pour ce petit message. Non, mais c'est vrai.
1: Ouais, c'est
0: bien de le rappeler. Voilà. Et on rappelle que Croc Radio sera en direct tous les soirs, donc des soirées du Jazz à Vienne, de 18h15 à 19h, en direct depuis Cybelle, avec Marc Marais à l'animation. Donc, Marc Marais, c'est le conseil de Jazz à Vienne, ancien producteur parisien, qui va nous faire des émissions avec des invités tous les soirs depuis Cybelle, et vous pouvez y aller, c'est public,
1: voilà.
0: C'est ouvert à tout le monde.
1: On voit de plus en plus des touristes, des Anglais, des Hollandais. J'ai marché un petit peu au centre-ville aujourd'hui et je voyais des personnes qui parlaient d'autres langues que le français, quoi.
0: Bien sûr.
1: Je disais, oh, mais
0: c'est
1: magique, quoi.
0: Et ça dure jusqu'au 11 juillet.
1: Ouais.
0: N'hésitez pas à aller prendre vos places. Il y a encore quelques soirées libres. Sinon, la plupart sont à guichet fermé.
1: Voilà.
0: Exactement.
1: Voilà.
0: Et ben merci de le rappeler. Et on repart tout de suite avec Kenny Arcana, justement, entre Ciment et Belle Étoile. C'est un vieux morceau qu'elle a sorti. On la retrouve le 23 juillet au Théâtre Antique, après le Jazz à Vienne. C'est la Locomusique qui organise et il reste des places. Allez prendre vos places. Kenny Arcana, Assassin, Okis et Sila Furax Barbarossa le 23 juillet. Tu seras là, j'espère.
1: Le 11 juillet ?
0: Le 23.
1: 23 juillet ?
0: Ah oui.
1: Ah, je serai pas là, je serai en vacances, moi.
0: Bon.
1: Je serai à la mer, là, à ce moment-là.
0: Eh ben, les autres, soyez présents.
1: Soyez présents.

0: 2012. Voilà, et elle sera là cet été, elle est de retour sur la scène hip-hop française. Donc merci à toi Humid d'être passé. Oui. Ça se passe au 7-7, ouais, c'est malheureusement, vas, c'est 21h-22h. On va laisser la place à LGTDZ juste après. On va se quitter avec un morceau qui te va bien. Donc, merci à toi.
1: Écoute, bonnes vacances à tout le monde.
0: Bien sûr.
1: Moi, je serai pas là la semaine prochaine. Bonnes vacances à
0: nous
1: tout le monde.
0: Nous non plus. Merci à tous, bonnes vacances.
1: Je vous souhaite de profiter de la mer, de la campagne, de la du
0: montagne.
1: Soleil, de tout. Lâchez-vous, allez au resto.
0: Buvez de l'eau.
1: Profitez de la mer. Voilà, le travail, il sera là au retour. N'oubliez pas ça.
0: Revenez en forme. Eh ben merci.
1: Et santé,
0: revenez sur Croc
1: famille,
0: Radio. Restez connectés.
1: Exactement.
0: Vous pouvez écouter Croc Radio de partout avec les applications radio.
1: Est-ce qu'il y a quelque chose où ils peuvent commenter directement et qu'on puisse lire les commentaires
0: sur
1: ta radio?
0: Il y a Instagram. On a Instagram.
1: Instagram.
0: Qui est Croc Radio. Croc Radio.
1: Okay.
0: Exactement.
1: Et en direct, ils peuvent écouter
0: et
1: envoyer des messages
0: sur
1: aussi.
0: Sur www.crocradio.com, on peut écouter la radio de n'importe où. J'ai des potes australiens qui écoutent, des Algériens, des Marocains, des Tunisiens, des Américains, des Canadiens. On a de tout. Et les messages sur Instagram, on peut laisser des messages sur Facebook. On a un Facebook hyper actif car ça a démarré il y a très longtemps.
1: Oui.
0: Mais moi, j'ai pas la main dessus parce que j'ai pas tous ces réseaux. Donc voilà quoi.
1: Ok.
0: Soyez connectés en tout
1: Soyez
0: cas, restez connectés. Et on va essayer de faire un YouTube prochainement de Nasalas, de toutes mes émissions que j'ai enregistrées et mis de côté. D'ailleurs, cette émission, elle te sera renvoyée.
1: Merci.
0: Tu pourras l'écouter
1: Merci.
0: Et la rediffuser. Tout de suite, on se quitte avec Booga et Belzins Breakdown.
1: Breakdance.
0: Exactement, 2017, ça ne nous rajeunit pas. Merci, ciao à
1: Merci
0: tous.
1: Merci à vous.
0: Passez un bel été.
1: Merci à vous.
0: Et c'est LGTDZ juste après.

0: direct sur le gros Tadi KLGTDZ. Et comme annoncé sur les réseaux sociaux, comme annoncé sur Instagram, comme annoncé sur les précédentes émissions, comme annoncé sur les affiches que vous avez pu voir, comme annoncé sur le programme de Nuit Sonore, nous sommes donc au Mob Hotel pour notre petite extra maison. On a eu quelques modifications pour cause de météo menaçante et de matériel pas assuré face à la pluie. Donc tout se passe du côté du restaurant avec une partie radio show comme annoncé sur les réseaux, des interviews, de l'actualité, de la découverte, des showcases et ensuite le poteau DJ Zajaza qui va nous faire un petit showcase spécial Sampling is Beautiful suivi du concert international du groupe Shrapnel et qui est Primrock and Curly Castro en provenance directe de New York. Donc voilà, Bob Hotel se met aux couleurs de NYC avec du beau monde en mode culture hip-hop. HIP à choper. Et là, en première, en guise de première personne venue nous rendre visite, le poteau Booba, le cousin Booba-san, référence solide de la culture hip-hop de ce territoire. Et donc voilà, on commence tranquillement à la cool, à la bien, à la fraîche.
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0: Yes, donc voilà, LGTDZ, c'est officiel, c'est en direct, c'est le gros Tadzik. Et on va, en guise de premier morceau, nous faire un petit tour de piste de ce qu'il y a de frais, de ce qu'il y a de beau, de ce qu'il y a de chaud dans la sphère LGTDZ. Et en matière d'actu, toute fraîche, il y a des gens qui ont sorti des choses, des gens du nom de Lex et Rob O du groupe INI qui voilà, sort de plusieurs années de retraite après donc du coup l'aventure de ce mythique groupe de New York. Et c'est donc aux côtés de l'ex du groupe Kalex, de Takumi Koizumi, qui n'est autre que l'ancien manager du regretté Nujabes à la distribution internationale, KDF au mastering et Parental aussi à la coproduction. Donc on démarre avec le morceau Rocket Science, c'est parti, c'est donc sur le gros Tadzik en live du Mob Hotel.
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0: Ce hip-hop n'est pas de la science infuse, ce hip-hop is not rocket science. C'est donc le morceau de Rob O, du mythique groupe INI, le groupe du petit frère de Pete Rock, le groupe qui est quelque part une légende urbaine du hip-hop, un groupe qui a sorti un album qui aurait dû être un classique des années 90, mais qui, suite à de nombreuses histoires, a vu sa sortie initiale annulée. Et c'était donc un album qui a longtemps tourné en tant que bootleg, et c'est au milieu des années 2010 qu'il a eu une première sortie officielle. Et donc voilà, c'est un peu un rendez-vous manqué de l'histoire dont fait partie Rob O. Et Rob O donc du coup sort avec le poteau Lex du groupe Calex ce premier projet depuis des décennies. Et avec moi on a notre acolyte, le poteau The Groove Trotter, le plus international des diggers, kiffers, DJ. Tu vois, j'ai repris l'intitulé d'une émission qu'on avait fait, mon cher Maman Oscar, et je te tends ce micro, car on a beaucoup de câbles pour le folklore, parce que bientôt, ceci avec l'IA n'existera plus. Donc on en profite pour faire tourner du caoutchouc et du fer. Yos, comment ça va, mon poteau?
1: Écoute, ça va bien. Et toi?
0: Bah bien, bien, bien. Donc, Oscar et The Groove Trotter, que vous pouvez retrouver de temps en temps sur la radio avec ses émissions, avec aussi son du côté de Rotterdam, du côté de Opérateur Radio, où tu fais partie de l'émission Curious. L'intitulé de la Clever Beat for Curious Here. Exactement. Sur Opérateur Radio. Et il y a quelques semaines de cela, on avait fait donc du coup une émission spéciale rap français en plein cœur des Pays-Bas, et c'était très très très cool. Et donc là tu reviens fraîchement de Rotterdam pour cette contribution à Nuit Sonore.
1: Mais oui, je pouvais pas la louper.
0: Et ben en tout cas ça fait très très très plaisir de te voir. Donc comme tu peux le voir, il y a eu du changement. On était censé être du côté du restaurant, mais ça va, enfin du côté du rooftop, mais pour cause de pluie. Pour cause
1: la météo l'a empêché. Exactement. L'a empêché, c'est ça ?
0: Exactement. La météo a été menaçante. La météo a lâché des petits molars sur mon matos trop cher. Et vu ma situation précaire et les marques qui ne veulent pas me sponsoriser, donc du coup on s'accroche, quoi.
1: Dommage, dommage.
0: Voilà. Parce que ça aurait été un truc sponsorisé, on aurait pu envoyer un mail à Pionnière ou encore à Rod.
1: Mais, ouais, Newmark, ouais,
0: ou Newmark, ouais. Ou ce genre de choses, mais malheureusement non.
1: Histoire qu'ils nous prêtent un parasol ou quelque chose comme ça.
0: Yes, donc voilà, du coup je le disais, là cette fois-ci, on est en mode émission radio, en mode fuck around and vibes out.
1: Exactement.
0: On a même posé quelques visuels. Okay. Et donc du coup voilà, j'ai assez parlé, comment ça se passe de ton côté, le Groove Trotter?
1: Eh ben écoute, l'été se prépare, quelques dates qui vont peut-être apparaître du côté des Pays-Bas pour en juin et Paris en juillet, donc ça se prépare petit à petit, c'est bien sympa. Et bon bah écoute, je descends, la température est quand même bien différente ici encore, donc ça fait plaisir de revenir un peu au chaud. Yes. et au sec surtout.
0: Yes. Et donc là pour marquer ton retour sur la capitale des Gaules, quel type de son tu verrais, tu nous mettrais là pour nous remettre dans le jus?
1: Je pourrais proposer peut-être le son que j'écoutais en arrivant. Yes. Qui passait bien sur la trotte. c'est un son de Freddie Gibbs.
0: Let's go.
1: Qui s'appelle 1985.
0: Ouais, la belle année. Exactement. C'est ma date de naissance, moins 2. Et yo, Noé aussi vient d'arriver, c'est incroyable. La team est en train de prendre forme. Donc Freddie Gibbs, 1985.
1: Que tu l'as.
0: Donc voilà, les gens qui ont fêté leur 40 ans. C'est les gens qui fêtent leur 40 ans en 1995. C'est le début de la crise de la quarantaine. Donc big up à tous les gens qui sont nés en 1985. Faites-nous des belles soirées de 40 ans. Nous sommes là, nous sommes présents, nous acceptons toute forme d'invitation. Et c'est donc offert par ma man The Groove Trotter sur...
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1: J'ai utilisé deux fois de suite le même jingle, mais c'est pas grave. Donc, Freddie Gibbs et The Alchemist, 1995-1985. C'est donc la première Selecta, le premier service de Oscar, a.k.a. The Groove Trotter, qui souhaite la bienvenue à la ville de Lyon, donc à coup de trotte. Donc voilà, sympa, à la fraîche. En plus, The Alchemist, c'est marrant que tu... passe de The Alchemist, parce qu'il y a un peu de The Alchemist ce soir avec le line-up, avec la tête d'affiche, donc le groupe new-yorkais Shrapnel, qui provient du collectif Backwoods Studio. Est-ce que ça te dit quelque chose, Backwoods Studios?
3: Je ne pense pas.
1: Peut-être que tu connais, est-ce que tu as vu il n'y a pas longtemps une jaquette d'album avec deux têtes de cochon coupées produite par Alchemist?
3: Récemment?
1: Non, il y a un petit moment, je crois, peut-être un an ou deux de cela. Armored Hammer. Le groupe dont fait partie Billy Woods.
3: Alors là, tu me perds un peu.
1: En gros, pourtant, ça... en même temps,
3: Alchemist, il sort genre 4-5 projets à droite.
1: Il sort 100 albums par an.
3: Ah, c'est un truc de fou, quoi.
1: Et donc voilà, parmi ces.
3: En France, on a Jules, aux États-Unis, ils ont.
1: On a Alchemist, voilà.
3: En termes de productivité.
1: À peu de choses près, donc voilà, c'est vraiment une histoire de détails. Mais en tout cas, ce collectif Backwood Studio, donc produit par Alchemist, est à l'affiche ce soir du Mob Hotel. Donc Shrapnel, Primrock et Curly Castro. Et donc là, tu nous balances une prod de Alchemist, donc un peu. Raccordement de wagon. Donc, comment on appelle ça, la serendipité, comment on dit, c'est quoi le mot?
3: Bah, en anglais, c'est serendipity, mais après, en français, du coup, ça doit être serendipité.
1: Serendipité, au Québec.
3: C'est ça.
1: Et donc, voilà, et en tout cas, on est dans le cadre, donc, je le disais, du Festival Nuit Sonore Extra, et on est ensemble jusqu'à 23h. On avait parlé du rooftop, mais l'eau qui coule, les nuages qui nous menacent, notre matos qui coûte cher, et notre situation précaire font qu'on n'a pas pu, donc, du coup... assurer sereinement tout cela. Mais tout va grave, il y a de la place, il y a des canapés, il y a du chill, il y a des pizzas, il y a de la bonne bouffe. Et en plus de ça, on est aussi dans cette vibe new-yorkaise. Deuxième service, mon cher Oscar.
3: Alors, est-ce qu'on reste à New York ou pas?
1: Bah oui, clairement. J'ai envie de dire New York jusqu'au bout.
3: Dans ce cas-là, je propose Pro Era.
1: Let's go.
3: Je propose Joey Badass qui récemment essaie de lancer une guerre entière contre la côte ouest.
1: Ouais, et en même temps, on lui met des grandes vues. C'est ça qui est drôle, c'est qu'il lance une guerre, mais avec lui-même.
3: Pourquoi pas de la positivité? Allez, un Good Morning America.
1: Allez, je te suis sur le délire. Good Morning America de notre cher Joey Badass. J'ai même un remix. Good Morning avec America avec 3K.
3: C'est ça.
1: Allez, c'est parti. Good Morning America, c'est sur lgtdz.com.
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1: On n'a pas choisi la bonne... C'est parti!
3: Tu balances le remix, du coup?
1: Apparemment, le morceau...

0: Oh, on est comme ça, nous, on balance un morceau et on vous balance la version instrumentale du remix du morceau en question et c'est ça qui est beau.
1: En plus, l'original est bien sympa, c'est dommage.
0: Ah oui, tout à fait, mais c'est pas grave, on aime ce genre de saveur. Donc, Good Morning America de Joey Badass, mais on reviendra dessus un peu plus tard.
1: Bien sûr.
0: En matière de fraîcheur, d'actualité, de trucs dont il faut parler, c'est aussi du côté des poteaux berlinois, notre frangin Figu Brazevic qui annonce une nouvelle sortie du côté du label Craig Peck, une sortie très importante car elle est en collaboration avec un rappeur palestinien, le rappeur Fadi Amous, dont on a déjà parlé pas mal de fois. L'album Taxi Ramallah est enfin en direction des bacs après plusieurs sorties, plusieurs annonces, plusieurs teasers. Donc, Taxi Ramallah du poteau Figu Brazevic, ça arrive. Et on vous en parle là maintenant, ici tout de suite. Là, tout de suite, on vous balance donc un des premiers morceaux de cette collaboration germano-palestinienne avec le Travel Days issu des Booze Brothers. Et ensuite, on enchaîne sur une petite selecta en mode Palestine, parce que voilà, c'est très important d'en parler et de leur donner un max de force.
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2: Donc Fadi Amous et Figou Brazevic Travel Day dans le cadre de la série Booth Brothers, un des morceaux qui incarne la sortie de l'album Taxi Ramallah qui est enfin du côté des bacs de Craig Peck Records, un album vivement recommandé dont on parlera très prochainement en long, en large et en travers du côté du site lgtdz.com. Donc voilà, Craig Peck Records, on y était. Il y a quelques semaines de cela, il y a le concert d'Acrobatique, légende du rap de Boston, qui nous a donné un concert de ouf malade, en replay intégral aussi, dans le cadre des East West Sessions, les événements mensuels, concerts mensuels, organisés par Figou Brazevic et Craig Peck Records à Panke. Donc voilà, vous-même, vous savez, c'est en live sur la radio et rediffusé, repodcasté dans la section podcast. Donc vous pouvez retrouver également les émissions telles que celle de notre poteau The Groove Trotter, qui est en train de profiter de découvrir le bar du Mob Hotel et qui viendra nous en parler en direct avec une review pas du tout influencée par le fait qu'on est en train de le mettre bien et qu'on a la liberté de passer tout le son qu'on veut. Donc ce soir, on a un programme chargé. On a DJ Zajaza qui a mis plein d'instruments. We have Prim Rock from NYC. The man is here. The legendary bearded man. The guy in the white van. The guy who travel all the land from the lowest to the highest income, the chameleon, my man from the Wolfpack. So what's up? Voilà, on a à peine commencé. Donc voilà, aux alentours de 21h30, ça sera le concert de Shrapnel, donc en live de NYC. Donc le temps de se mettre bien. Et là, tout de suite, on poursuit ces petites collaborations allemandes-palestiniennes. On a écouté tout à l'heure Travel Day. Et je vous propose de faire un tour entre la Colombie et donc du coup Ramallah. Et le son qui est un peu à l'origine de cette collaboration, c'est un son qu'on passe quasi systématiquement à chaque DJ set. Et là, on profite de l'audience de Nuit Sonore et de ce direct pour vous raconter un peu l'histoire d'un ce morceau qui a sûrement été entendu maintes et maintes fois dans notre DJ set. C'est une collaboration entre des gens qui nous proviennent de Medellin. Donc Medellin avec le No Wolves Clan et de Ramallah. Dans le cas de l'album Slice of Paradise, où Figou Brazevic et Klaus Slayer ont voyagé entre l'Amérique du Sud, l'Orient, la Turquie, la Palestine, et donc ont donné un album avec des collabs aux quatre coins du globe. Et c'est dans ce cadre qu'ils ont fait la rencontre de Fadi Amous, qui était déjà à l'époque un rappeur retraité. Et ce contact lui a donné l'envie de reprendre le son et ils ont donc du coup enregistré ce morceau et ce morceau qu'on va vous balancer et ça a donné donc cette collaboration qui aboutit maintenant à un album à découvrir. Let's go.

0: Didier.
1: Yes, yes, yes, en live du Mabotel et on a les plus jeunes b-boys de l'histoire du hip-hop qui vient d'arriver en plein milieu du dance floor. C'est le début du battle. What's up? Incroyable, on a la meilleure audience du monde. Qu'est-ce qu'il dit, The Groove Trotter?
2: Bah écoute, ça me plaît beaucoup là ce que tu mets.
1: Bah ouais.
2: Courilla Freedom, c'est ça?
1: Non, c'était Medellin Ramallah Cartel. Donc
2: avec la Figoub aussi.
1: Exactement, et là j'avais préparé ça, mais peut-être qu'on le mettra pas. Tout est possible parce qu'on est dans une soirée, dans un événement où le chant des possibles est grand ouvert en direct de la radio LGTDZ.com dans le cadre de notre extra nuit sonore, juste avant le concert de Shrapnel à partir de 21h30. Donc voilà, avec ma main The Groove.
2: On va même 21h si vous voulez avoir de la place.
1: Exactement, mais avant ça, il y a Zadjaza en showcase, il y a des gens qui vont venir nous parler de leur actu, il y aura des interviews, il y aura un open mic, enfin bref, plein de belles choses. Et on a un contrôleur, on a de quoi mixer. Toi-même, tu sais, ma main.
2: Exactement, exactement. Yes. Donc, j'allais te proposer d'écouter, de retourner un peu sur New York et d'écouter un des morceaux avec une intro que j'adore.
1: Je te suis.
2: Il faut qu'on appelle. Faut qu'on appelle la Luna, le service de limousine de la Luna.
1: Oh, je vois. Et en plus, c'est marrant que tu passes cet artiste parce qu'il a un peu été à l'affiche du festival dans lequel on se trouve présentement.
2: Effectivement.
1: Exactement. En mode 2017. On dit pas plus.
2: On laisse découvrir.
1: Donc voilà, on laisse les gens découvrir ce qui se passe. C'est parti. Attends, faut que j'ouvre la tranche, sinon.
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0: On adore ça.
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1: James
0: sympa.
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0: Toi, tu viens. Tu nous mets de la douceur comme ça, de la chaleur bien ronde. Tu sais que nous sommes addicts à ce genre de groove, mon cher Groove Trotter.
2: Bah oui.
0: Toi, tu viens comme ça sans prévenir, en plein milieu du Mob Hotel. On n'a même pas encore eu le temps de boire une première gorgée de binge. Tu nous mets grosse ligne de basse bien ronflantée. On souhaite la bienvenue aux celles et ceux qui nous rejoignent au Mob Hotel. Donc, pour celles et ceux qui se demandent de quoi il se passe à côté de cette immense serre qui est à côté, en toute sa splendeur.
2: Effectivement.
0: Grandeur nature.
2: On se demande ce qui se passe.
0: Exactement. Ah, Sophie ! Il y a Sophie qui vient de nous rejoindre. What's up, Sophie ? Ça fait plaisir de te voir, Sophie. Bienvenue, Sophie. Donc voilà.
2: Bien joué.
0: Je présente Oscar. Il y a Estelle. Il y a les copains. Mettez-vous bien. Donc finalement, tout se passe du côté du resto. Parce qu'il y a eu de la pluie, parce qu'on a du matos, parce qu'on n'a pas d'assurance, parce qu'on ne nous donne pas assez d'argent pour pouvoir aller en toute sécurité, venir avec des grands parasols. Donc on fait ça de manière complètement safe pour notre matos, qui nous permet de nous dire autant de bêtises au micro avec My Man The Groove Trotter.
2: Autant de bêtises que nécessaire.
0: Exactement, parce qu'on en a besoin. Parce que voilà, en tout cas, mettez-vous bien, ça se passe au Mob Hotel et la bienvenue à tous les copains. Donc on est en mode Before Radio, on est en mode on se met bien, Zajaza, les copains, les rappeurs, les actus arrivent. Et ensuite, Shrapnel en concert. Shrapnel, Primrock and Curly Castro. Et il y a également Noé qui a de temps en temps des saveurs, qui est là, qui est en train de kiffer. Pareil aussi, qui peut nous balancer des choses. Mais enfin bref, je sors de mon...
2: You digress, comme on dit.
0: Exactement, I digress. Et donc voilà, tu nous as balancé une petite ligne de basse. C'était donc Action Bronson. Effectivement, Action Bronson qui était l'une des têtes d'affiche de Nuit Sonore 2017. On y était, c'était du lourd.
2: C'était fort. Il a fait un Boiler Room aussi, il me semble, non, à la même occasion.
0: Il y a moyen. Et là, il avait fait un Fuck That Delicious. Son émission avec, entre autres, Alchemist. Ah, Amel, bah voilà, on parlait d'actualité. Bah, il y a des gens qui sont déjà là, qui sont on time, et il est 19h16. Amel, ici présente, activiste hip-hop de la région, qui organise et co-organise des trucs. Comment ça va, Amel?
3: Ça va bien, bonsoir.
0: N'hésite pas à te rapprocher du micro. Hein. Mais attends, il y a de la place pour tout le monde. Tu peux chercher un tabouret? Let's go. Il y a des chaises là. Donc voilà, merci. Ça va très bien, Amel. Donc, Amel, tu organises des choses.
3: Je soutiens des choses, exactement. Avec des organisateurs locaux, exactement. Comme Voodoo Prod.
0: Exactement.
3: Qui organise un concert le 6.
0: Ah oui, directement juin. À froid, quoi. Directement. Ouais. 6 juin, bim, let's go. 6 juin, c'est la semaine prochaine.
3: Au Sonic. Venez tous.
0: Sonic, c'est pas loin d'ici. Et donc, c'est qui?
3: Alors, c'est incroyable. C'est DJ Blaze, le DJ de Isha Elimsa, de Sniper, de Flint.
0: Yes.
3: Qui va accompagner deux gros MC du 18e à Paris.
0: Yes.
3: C'est Nasmeu et Sesen. Sesen qui est déjà venu au sucre.
0: Oui, tout à fait. Et bah, tu sais quoi? Parce qu'on est comme ça, nous, sans transition, directement, on va se mettre un petit son de Nasmeu. Tu sais quoi? J'étais même le choix du morceau, histoire de faire ça bien.
3: Non, allez. Franchement, c'est moi qui te laisse le choix.
0: Et bah, vas-y. Kick and Run,
3: voilà, parfait.
0: C'est parti, Nasmeu et Sesen, enfin le Sesen plutôt.
3: C'est le Sesen.

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0: Bon, si on s'écoutait là, on allait mettre le kick and run qui dure 35 minutes, mais bon, 35 minutes, c'est long. Et j'ai envie de dire, c'est un avant-goût pour vous inciter à aller voir au Sonic la semaine prochaine, le 6. Donc, Cessen et Nasme. Donc voilà, c'était du côté de Cessen qu'on vous a donné un premier avant-goût. Et on peut enchaîner avec le reste de l'affiche, avec cette fois-ci peut-être voilà l'introduction de Nasme pour avoir une idée de ce que c'est que du kick du 18e arrondissement parisien en plein 2e arrondissement lyonnais. Donc ça se passe le 6 au Sonic. Donc Nasme, c'est ça. Et on est en compagnie d'Amel qui co-organise ce concert.
1: Un poteau. Un goutte.

0: Nasme, donc introduction de Nasme, donc le rap du 18e, du kicker de premier plan, et ça se passera donc le 6 du côté du Sonic. Comment ça se passe au niveau des entrées? Il y a de la prévente, c'est du sur-place?
1: Alors, en principe, il y a de la prévente, donc là, c'est d'ores et déjà ouvert. Si vous allez sur l'Instagram de Voodoo Prod, qui organise...
0: V-O-O-D-O-O.
1: Voilà, exactement. V-O-O-D-O-O Prod, qui organise régulièrement du coup des concerts rap français sur Lyon, eh bien vous trouverez très facilement la billetterie qui est déjà ouverte. Mais venez nombreux parce que franchement ça vaut vraiment le coup.
0: Eh ben en tout cas on sera là de notre côté, Nasme et Seine, donc voilà du côté du Sonic, c'est juste à côté du Mob Hotel. Et là maintenant ici tout de suite on est au 55 quai Rambaud. Si vous voulez profiter en live de la carte, des pizzas, de la bonne vibe et du concert de Shrapnel qui sont en train de se mettre bien avec notre poteau The Groove Trotter, notre poteau Noé, notre poteau Zadjazak qui a, comme vous pouvez le voir, une platine, une MPC, un clavier, et ça, ça va donner du très, très, très, très lourd également.
1: C'est du lourd, ça.
0: Et on a aussi Nat Vanba qui devrait pas tarder pour nous parler de son actualité. On a l'oratrice, on a Eugénie, on a potentiellement aussi M. Caloman. Enfin, bref, voilà, petit All-Star Game qui arrive incessamment sous vœu, donc voilà. Demain, ça sera trop tard, c'est maintenant que ça se passe. Là, je vois qu'il y a des gens qui débarroulent en trottinette. Donc voilà, n'hésitez pas. On avait parlé d'un B-Force sur le rooftop, mais le B-Force se fait directement dans le resto. Appelez vos potes, parce que voilà, c'est un moment d'histoire. Et là, on est en train d'assister à un déplacement de chaises. Voilà, on est en train de faire de la place sur le dance floor. C'est exactement le truc à faire. Ouais. Incroyable. Donc du coup voilà, Nasme CSN, c'est donc voilà l'actu concert. Pour retrouver toutes les infos, on mettra ça également bien sûr sur ljtdz.com, rubrique agenda. La veille aussi, on sera également dans le secteur le 5 au Périscope pour la récré et Huge. Yeah. Et un peu plus loin, enfin beaucoup plus loin, début juillet, on sera à Jazz à Vienne pour la carte blanche hip-hop, mais on en parlera un peu plus tout à l'heure. Maman, Oscar, aka The Groove Trotter, comment ça va? En tout cas, Amel, Voodoo Prod, Nasme, CSN, on est ensemble, là c'est que le début.
1: Avec plaisir.
0: Tu restes avec nous jusqu'à 23h.
1: 6-9,
0: je reste là. De toute façon, voilà, le micro, on va te le retendre tout à l'heure, si jamais t'as des choses à nous partager.
1: En tout cas, voilà,
0: c'était donc Amel à suivre sur les réseaux avec Voodoo Prod. Oscar.
2: Rebonsoir.
0: Rebonsoir Oscar, tu es allé du côté du bar, maintenant est-ce que tu peux nous dire en toute honnêteté et sans aucune influence, quel est ton ressenti sur la bière que tu viens de consommer? Comment s'est passé le service au Mob Hotel?
2: Bah, toujours
0: qualitatif. Ceci n'est pas du tout une sponsor.
2: La bière comme le service, toujours qualitatif, petite NEIPA que je recommande beaucoup, donc très sympa.
0: D'ailleurs, faudrait m'expliquer c'est quoi la NEIPA?
2: C'est New England IPA, c'est une version plus fruitée que l'IPA.
0: Ok.
2: Voilà, c'est très bon.
0: Ok. Goûter. Tu es un spécialiste?
2: Bah, il faut. Yes. Tu sais ce qui passe très bien avec une NEIPA?
0: Oui, je t'écoute.
2: Un morceau de Isco.
0: Isco, vas-y, je te laisse nous recommander tout ça.
2: Je vais te montrer ça. Ça nous vient de Londres. Et c'est extrêmement sympa.
0: Et ben moi, je te suis.
2: C'est celui-là.
0: Je te suis fort. Moi, je sais que quand tu balances un truc, c'est les yeux fermés. Et en tout cas, voilà la bienvenue.
2: Ça, avec une petite NEIPA, c'est parfait.
0: Et ben, c'est parti. Imaginez-vous donc en NEIPA, mais pas au volant, parce qu'en volant,
2: jamais.
0: Pas d'alcool.
2: Jamais.
0: Mais en tout cas, voilà, en terrasse, genre par exemple celle du Mob Hotel au 55 quai Rambaud, entre maintenant et 23h30, 23h tout court, ou minuit, mais minuit ça sera trop tard parce que le concert sera de 21h à 22h, et encore avant cela, il y aura Zadjaza avec un gros setup, et d'ailleurs, il faudrait qu'il vienne nous expliquer au micro ce qu'il nous a préparé, parce que pendant les soundchecks, c'est de la folie. Enfin bref, Levels, Disco et Rix. Et c'est un remix apparemment. Let's go.

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2: Aïe, aïe, aïe, mais quelle saveur, douceur, fruitée, sucrée, en effet, naipa.
3: Comme une naipa.
2: Ça a la même description que tu as fait de la naipa, donc c'est quoi, c'est l'IPA en version plus fruitée. Là, j'aimerais bien avoir quelqu'un du Mob Hotel pour nous expliquer donc voilà comment ça se passe dans la concoction, dans la fabrication de la naipa, ainsi que voilà un avis d'un professionnel
3: sur
2: la question d'un brasseur. Donc voilà. Donc et en plus ça, le Groove Trotter, c'est pas pour rien qu'on te nomme ainsi. Et même ce genre de saveur à consonance brésilienne, car tu as une petite expérience du pays.
3: Il faut, il faut, oui, il faut.
2: Parce qu'il y a de l'Inde, il y a du Brésil.
3: Un moment, je suis pas retourné au Brésil.
2: Yes.
3: Mais je compte y retourner très bientôt.
2: T'étais où du côté du Brésil?
3: J'étais dans le sud, côté Curitiba. Et c'est apparemment une région qui se développe beaucoup, notamment sur la nuit. Ça se diversifie beaucoup musicalement et c'est une scène vraiment à suivre.
2: Yes, mais j'aimerais bien aussi avoir Zajaza parce qu'on parle de Curitiba. C'est une ville qui lui parle. Je crois que t'as même fait des choses là-bas. Ah, il était en mode pizza. Sans t'inquiète pas, on garde le sujet pour tout à l'heure, pour après la pizza.
3: On le met de côté, on le garde chaud.
2: Voilà, parce qu'on a quand même aussi un des monsieur Brésil qui fait énormément de choses là-bas. Donc, mon cher Groove Trotter.
3: Oui.
2: T'as les bras chargés de cadeaux.
3: J'en ai un. Donc, en plus que tu connais, mais c'est un cadeau qui est toujours sympa.
2: Ouais, mais on est dans le partage le plus absolu, mon cher Oscar.
3: Dabry. Tunnel Vision de Dabry avec Guilty Simpson.
2: Oh, bah oui. Toi, tu me ramènes des noms.
3: C'est très très sympa ça. Je sais pas si je l'ai déjà joué sur la radio, mais.
2: Il y a jamais assez, j'ai envie de dire.
3: Oui.
2: Dabry Tunnel Vision. Et oui.
3: Voilà.
2: Avec Guilty Simpson, un super pote de notre super pote Abache, qu'on a vu plusieurs fois en concert, dont le New Morning dans la soirée hommage à Detroit, avec Fat Cat, Elzaï. Donc, du coup, notre cher Abache, c'était de la folie. Donc, Dabry Tunnel Vision. Let's go, c'est offert par ma man, The Groove Trotter.
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1: Donc, Dabraï en version instrumentale, Tunnel Vision, c'est donc
2: très sympa.
1: Petit moment, c'était le petit moment de saveur que tu nous as balancé, mon cher Oscar.
2: Je te propose d'enchaîner sur.
1: Vas-y, on t'écoute.
2: Le tout dernier projet d'un artiste que tu sais que je supporte tout le temps, Seafood Sam.
1: Ah, bah oui.
2: Et le son s'appelle Nardi 200.
1: J'aime cette génération avec ces genres d'écriture qui font mal aux doigts. Là.
2: C'est ça.
1: Comment tu l'écris ?
2: N-A-R-D-I espace 200.
1: Mais si, on l'a passé, ce son.
2: Impossible.
1: Bah, c'est,
2: Parce
1: crois...
2: que le projet n'était pas sorti quand on était... Le projet n'était pas sorti, il me semble, la dernière fois qu'on a fait une émission ensemble.
1: Là où Fuck Around et Vibes Out.
2: Exactement.
1: Et bah pourtant, je l'ai
2: Est-ce
1: déjà entendu.
2: Est-ce que
1: non,
2: tu
1: comment
2: l'as...
1: tu l'écris
2: comme
1: Seafood ça. Sam.
2: Seafood Sam, Nardi 200.
1: Nardi, eh ben non, les plateformes SoundCloud ne l'ont pas encore car on est trop dans le futur et vu qu'on n'est pas du genre à balancer du YouTube read, YouTube rip.
2: Peut-être.
1: Attends,
2: quoi.
1: À moins que si on le trie par chanson.
2: Peut-être que je peux du coup.
1: Attendez.
2: Je peux remédier via la magie de Bluetooth.
1: Ouais, par magie de Bluetooth, hop. Donc voilà, tu peux nous balancer par la magie du Bluetooth le son.
2: Il y a toujours une solution, Alpha.
1: Exactement. Est-ce que tu es connecté à la Rodecaster ? Parce que nous utilisons une Rodecaster pour faire nos directs et nos podcasts qui nous permet de faire de la radio avec du matos. C'est parti. Donc tu peux nous balancer Seafood Sam. C'est parti.
2: On espère,
1: Oscar. Let's go, Rodecaster.
2: Rodecaster, c'est bon.
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0: Bonjour à vous ou bonsoir à vous. À toute heure que la lumière du jour vous baigne dans n'importe laquelle de vos activités vitales ou même dans votre oisiveté essentielle, ou bien que l'enveloppe de la nuit vous offre le plus bel écrin pour l'expression de votre intimité, qu'elle s'exprime sous des draps ou sur un dance floor, dans tous ces cas-là et dans beaucoup d'autres, je vous souhaite comme à l'habitude la bonne arrivée dans mon maquis imaginaire.
1: Ok, d'accord.
2: Et on va à 3.
1: 1, 2, 3.
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0: Cette émission a été créée en 2023 sous l'impulsion de Radio Méga à Valence et c'est encore chez elle que j'enregistre aujourd'hui ce 30e épisode. J'en profite d'ailleurs pour saluer, comme toujours, mon meilleur complice, celui qui m'a fait cette proposition il y a quelques années et qui m'accompagne aujourd'hui pour la partie technique, l'habillage sonore, mais aussi évidemment pour le soutien moral, parfois même immoral. C'est Raph Terribilé, dit le terrible. Salut Tonton.
4: Salut mon Tonton.
0: Eh ben, on va se lancer. Initialement conçu avec le narratif que vous êtes en train d'écouter et avec la contextualisation de chaque morceau, l'émission chez Tonton a évolué récemment pour se permettre un peu plus de temps d'antenne, sur Internet aussi, mais également dans la vraie vie. Une déclinaison s'est créée pour les dancefloors avec votre dévoué tenancier aux manettes qui s'amuse à passer des musiques pour les danseuses et danseurs ayant envie de tester leur cardio ou en tout cas de découvrir des sons et des cultures du métacontinent africain. Une autre version a également vu le jour pour offrir une visibilité supplémentaire à ce projet et ce sont les Selecta de chez Tonton. Des playlists thématiques avec beaucoup moins de temps de parole de ma part et qui m'offrent un peu plus de latitude, si tant est que j'en manquais, avec l'insondable diversité musicale offerte par le continent africain mais aussi par ces différentes diasporas créées par l'esclavage ou les différents mouvements de migration contraints ou non qui ont suivi. Les Selecta sont comme le format original de l'émission, majoritairement dédiées aux scènes contemporaines, panafricaines ou afro-atlantiques, mais elles me permettent également de faire des pas de côté artistiques en offrant par exemple plus de temps à des musiques instrumentales ou des sorties de route temporelles en voyageant dans les musiques modernes du XXe siècle. Elles conservent par contre les deux objectifs qui m'occupent depuis le début, la recherche de parité et celle de la plus grande diversité géographique et culturelle possible, en allant creuser parfois très loin des grands pôles de création et de production musicale. Pour cette nouvelle édition, et si votre radio préférée ne diffuse pas encore les Selecta ou que vous aviez raté ce coche, je vous propose tout simplement un best-of de la petite trentaine de ces épisodes en me concentrant évidemment aujourd'hui sur les musiques électro.
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0: Allez, c'est donc parti pour une sélection de petites pépites de mes Selecta, voire de gros bangers de soirée, déjà testés plusieurs fois avec plus ou moins de succès sur les dance floors de la vraie vie. Cette 30e émission me permet aussi de confirmer une tendance récente et une des multiples réponses à apporter à ce débat très légitime sur les questions d'appropriation culturelle. Il s'agit ici de la création constante d'artistes africains avec d'autres venus de l'extérieur du continent, qu'elles soient afro-descendantes ou non, vont ainsi se succéder plusieurs morceaux transfrontaliers, voire même transcontinentaux. Et on va commencer en douceur avec celui qui aime les montées progressives et néanmoins intenses, le producteur franco-tunisien Azem B, un beau protégé d'un label qu'on adore chez Tonton, les Lyonnais de Chouka. Azem B collabore ici avec deux voix, Aza et Islam.

C'était un premier titre entre France et Tunisie, Hazem Bey avec Aza et Islem pour ouvrir cet épisode best-of dédié au Selecta de chez Tonton. Comme tout le monde le sait et continuera de le savoir dans cet avenir plus ou moins proche, la France est d'abord et avant tout une terre d'accueil, d'inclusion, j'avais même du mal à dire le mot, et de créativité. C'est aussi pour ça que c'est depuis ce beau pays qu'est né le projet transfrontalier qui va suivre, baptisé Songo. Entre Rennes et Bristol, le groupe est composé des Bretons Johan Minkoff et Maël Loès Dagnon, que j'avais découvert pour ma part avec le groupe de reggae City K. Il y a aussi le batteur et percussionniste burkinabé Petit Piment et la chanteuse sud-africaine Sisanda Miatadza. On retrouve chacune de leurs influences respectives dans ce projet Songo et dans ce titre en particulier sorti en 2022 intitulé Tsibiri, avec une très forte empreinte amapiano et la langue Xhosa de Sisanda Miatadza.

Tibirita. Songo et Tibiri. Je parlais de banger en introduction, alors je vous mets au défi de passer à ce genre de titre en soirée et de ne pas voir rapidement des corps qui bougent. Ce principe est systématiquement validé par le morceau qui va suivre. On y retrouve une des membres des Amazones d'Afrique, la chanteuse malienne Rokia Kone, qui est une des grandes voix du féminisme d'aujourd'hui et des questions des droits des femmes propres au continent africain. C'est une de ses chansons, Chezita, qui est boostée ici par les additifs électro et funky d'un duo de producteurs venus d'Ibiza, rien que ça, Louis Lion. Ce remix est même intitulé « Don't take a seat », traduit par « Ne t'assois pas ». Et vous allez vite comprendre pourquoi. Il est sorti en 2024 chez Real World Records.

Puisqu'on est dans le remix international funky et plutôt dansant, avec cette collaboration entre Rocky Akone et Louis Lyon, et ben on va rester dans cet état d'esprit. Départ maintenant pour le Ghana et direction même les États-Unis avec un autre featuring lumineux aux vrais éclats de clubbing, c'est KOG. K-O-J pour Kweku of Ghana, chanteur né à Accra mais installé en Angleterre où il collabore notamment avec des bombes comme Onipa ou The Zongo Brigade. Il passe ici un de ses titres à la moulinette d'un remix signé par le très bankable et au nom tellement yankee Captain Planet. Le bijou Shida est paru en 2022 dans sa version remix chez Heavenly Sweetness.

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1: Voilà pour la contribution de Kog, remixée par Captain Planet pour cette émission best-of des Selecta de chez Tonton. De cette ambiance clubbing plutôt groovy, on va basculer maintenant dans une autre salle et élever le niveau des BPM. Voici arriver une scène plus hybride et plus offensive pour quelques morceaux et tout d'abord ce fil très électrique, tiré entre Afrique de l'Ouest et de l'Est. Deux MC et productrices badass qui sont des habitués de mon maquis, surtout la première, la tantine hardcore venue du Nigeria, Auntie Razor, et son alter ego venu de la scène du Singeli tanzanien, j'ai nommé Kadilida. Union improbable et hautement explosive que seule la mondialisation positive peut générer, avec un trait d'union, le violoniste augmenté Théo Sekaldi. C'est un Français déjà entendu par ailleurs, en dehors de la scène New Jazz hexagonale, avec le combo franco-éthiopien Koutou. Le nom de ce nouveau projet est Twende Pamoja. Il n'y a qu'un titre ou deux pour l'instant sur les internets. Celui-ci s'appelle Woosh, avec 4 O, et il est sorti en 2026 chez Full Rhythm et Brouhaha.
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C'était le Whoosh de Twende Pamoja, Union transafricaine et européenne. Encore une fois, je vais vous proposer de tirer le fil de cette nouvelle micro-thématique, puisqu'on va écouter maintenant un autre morceau de bravoure et d'union entre les peuples et les pays. Merci d'accueillir cette nouvelle délégation bigarrée qui rassemble France et Suisse avec Flex Fab et Tits, mais aussi le Kenya avec le rappeur Zidor Bass, et enfin l'Éthiopie et la Somalie avec Yasmine Abdi, aka Bananas Overdose, découverte lors d'une précédente sieste sonore intitulée Chez Tonton, c'est doux. C'était le volume 2. C'est d'ailleurs un fun fact de l'avoir découvert dans cette capsule de douceur quand on écoute le morceau qui va suivre, à des années-lumière de sa balade éthiopienne qui nous avait bercé. Ce nouveau titre, Kilifi, est beaucoup plus représentatif, je dirais, de l'énergie qui caractérise cet artiste, Bananas Overdose, qui file un parfait coton avec cet étonnant rappeur kényan déjà écouté ici, Zidor Bass. Kilifi est l'extrait de l'EP Arambae sorti en 2024.

Voilà, c'était Bananas Overdose, Ziller Bass, Flex Fab et Tite pour poursuivre cette 30e édition de l'émission réalisée en hommage à ce side project qui est le mien depuis quelques temps, les playlists thématiques intitulées Les Selecta de chez Tonton. On va rester sur l'union entre Afrique et Europe et on va pousser encore un peu plus les potards. Place maintenant à un nouveau morceau puissant avec cette voix de fond de basse du rappeur nigérian Magugu, un habitué des collabs internationales qui officie ici avec deux producteurs allemands, Yannick et Zeman. Le morceau est sorti fin 2025 chez le bien nommé Uzi Listening Records et il s'appelle Ride Rhythm.

pour ce morceau de Magougou et Yannick. Je parlais pour le premier d'un habitué des collabs internationales, en tout cas entre Afrique et Europe. Je disais ça parce que j'en connais plusieurs de sa part, mais il y en a un autre pour qui ce type de collaboration est plus comme un art de vivre. Il s'agit du Britannique Busy Twist, très certainement l'artiste non-afro-descendant le plus souvent accueilli chez Tonton, et ils sont très peu nombreux. Alors on va décoller avec lui pour la Réunion, avec l'ambiance dancehall créole activée par le chanteur Junior et le fameux, très fameux DJ Seb avec 2B, pour ce morceau Helico paru en 2026 chez Somi Mafia Endémique. Ils sont donc accompagnés par le producteur super productif Busy Twist.

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1: Voilà pour le petit détour par la scène réunionnaise avec Junior, DJ Seb et Busy Twist. On revient sur le continent maintenant avec plusieurs grandes voix féminines et une forte influence hip-hop pour les trois qui vont suivre. Pour la transition, un autre featuring entre Ouganda et France, cette fois incroyable rappeuse au style hybride que j'ai découverte grâce à Niégué Niégué et son extension, le label Hakuna Kulala. MC Yala est à son habitude avec son inséparable producteur français Dubmaster. J'avais envie de vous partager cette petite bombe de fin de soirée au titre évocateur Mini Boss, paru en 2023 pour commencer cette parenthèse hip-hop plus qu'hybride, je dirais même vaguement débridée.

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1: Puisqu'on poursuit dans les fortes têtes et dans les artistes pluriels à plus d'un titre pour cette nouvelle édition de Chez Tonton, je vous propose d'enchaîner dans cette veine. La première fois où elle a été invitée dans le format originel de mon émission, c'était tout simplement pour la première édition. Elle est revenue récemment dans l'épisode intitulé « Tu connais », mais aussi grâce au Selecta, et elle s'appelle Toya Deladzi. Phénomène sud-africain, parti s'installer en Angleterre, La Toya Nontokozo Buteledzi de son vrai nom. Elle est chanteuse, danseuse, productrice, musicienne. Elle a auto-intitulé son genre l'Afro-Rave et on la comprend particulièrement avec ce titre chanté en Zulu, Shish, extrait d'un EP éponyme sorti en 2023 sur le label bien nommé Extreme Music.

De Ladzi, on va garder un cap hip-hop et passer par la scène burkinabé avec le rappeur Kaya Woto. En 2021, il sort un album intitulé Maouland sur un label de Ouagadougou, Propulsion Prod. Et c'est là qu'on découvre ce titre, ce flow et cette voix. Plusieurs sorties ont suivi dans cette énergie afro-trap avec quelques singles plus pop et plus taillés pour les dance floors. On va écouter ce qui ressemble à son tube Tungo chanté en langue mourée.

le rappeur burkinabé Kaya Wotto. On approche de la fin de cette 30e édition de Chez Tonton et je vais conclure avec un titre sélectionné pour une de mes sélectas, mais aussi une valeur sûre de mes fins de soirée quand les danseurs et danseuses en ont encore un peu sous les pieds, parce qu'il faut quand même pas mal d'énergie pour faire honneur à ce titre de Titika, véritable star du kuduro angolais, qui plus est en tant qu'icône de la cause LGBTQIA+, sur le continent et au-delà. Évidemment, on comprend toujours mieux l'origine du mot kuduro, qui signifie cul dur en portugais, quand on pratique cette musique physiquement. C'est donc le dernier morceau de cette émission, Titika en featuring avec le producteur angolais Godzilla Dogame, pour ce morceau en test des Curvar Pisca, extrait de l'album Passarelas da Vida, paru en 2025.

puissant cette édition spéciale Best of des Selecta de chez Tonton avec l'angolaise Titika. Je vous rappelle que vous pouvez retrouver cette émission chez une bonne douzaine de radios associatives en France et en Belgique, mais aussi sur les internets mondiaux. Merci encore à Raf et à Radio Méga d'avoir à nouveau accueilli et accompagné cette émission. Je vous donne rendez-vous très bientôt sur les ondes ou sur les dancefloors. Ciao.

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